C'est Watch Out Now, il est 12h01, c'est Waïd, on est le jeudi 11 juin avec le morning de Default qui arrive tout à l'heure dès 6h, ça c'est comme ça hein, tous les matins sur Skyrock avec 1500 balles à choper à tout moment. C'est tombé tout au long de la semaine, c'est tombé chez Romain à Lyon, c'est tombé chez Angela du côté de Fontenay le 13ini dans le 7-7. Il y a aussi Jenny qui est repartie avec ses 1500 balles, Jenny de Dijon. Et hier c'est tombé deux fois chez Nathalie à Toulouse et chez Romain dans le 22 à La Roche jeudi, et ça va continuer de tomber tout à l'heure dès 6h. Vous répondez Skyrock quand on vous parle radio au téléphone. On repart direct avec une nouvelle heure de son. C'est Waïd, bien content de passer la nuit avec vous sur Sky avec Leto, Pineapple, gros carton de Leto découvert sur Skyrock. Jules aussi derrière, c'est Parfum Quartier et Mike Posner en souvenir. 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

Gros son rap français sur Skyrock avec Zekpi, Gazo et Nino, c'était Avion de chasse. Salut à vous qui êtes là sur l'application. Il y a Nico, Nico du 40 au volant du semi-remorque depuis minuit. Bon courage, je sais qu'il y a beaucoup de routiers qui nous écoutent, des routiers, des routières à l'écoute de Sky. Merci d'être avec nous. Bah, nous, on vous accompagne hein, tout le temps. Il y a aussi un message de Méo qui me demande de quel studio je diffuse. C'est rare que je reçoive des questions comme ça. Non, mais c'est cool, vous vous intéressez. Je suis en direct de l'appart, du morning de Difool, du côté de Courbevoie, dans le 9-2. Voilà, j'espère que j'irai pour de ta question. Le son continue à 3h30, c'est Waïd, je suis bien content de vous accompagner là en cette nuit jusqu'à 5h du mat avant de retrouver Tim tout à l'heure pour le Morning Best et tous les meilleurs moments du Morning de Difool. Là c'est Aya Nakamura qu'on écoute avec la rafleuse, grosse connexion, sexy nana sur Sky et

Drake sur Skyrock, Drake avec Mike Mill, c'était Going Bad, dédicace à Corentin, Corentin de Sky, je sais qu'il écoute, salut Corentin. Le son continue sur Skyrock à 3h42 avec tous les numéros 1, c'est Gambi qu'on écoute maintenant, avec René Coavilla. Il y a Bombi aussi qui arrive avec Karchak, c'est Pas Jalouse et Michael Jackson, le boss de la pop. Michael Jackson, c'est vraiment l'artiste qui est immortel. On l'écoute avec Beat It sur Skyrock, ça arrive.

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Jul, le souvenir de Jul, Jul qui dédicace Jean-Claude Van Damme, Jul avec JCVD, un extrait de son album qui s'appelle Rien sans rien, un de ses nombreux albums, parce que dans toute sa carrière, Jul il a une trentaine d'albums, c'est le rappeur le plus productif de sa génération. Tous les 6 mois le mec balance un nouvel album, il a retourné récemment le Stade de France, il a fait pareil chez lui à l'Orange Vélodrome, et Jul vous l'avez découvert pour la première fois sur Skyrock. Il est 4h02, c'est Waïd, très content de passer la nuit avec vous sur Skyrock, c'est aussi la journée qui démarre hyper tôt pour pas mal d'entre vous. En ce jeudi 11 juin sur Sky, tout à l'heure dans une heure c'est le Morning Best avec Tim, avec tous les meilleurs moments du morning de Difool à vous faire entre 5h et 6h comme chaque matin, et Difool de retour tout à l'heure à 6h comme chaque matin également, 6h, 9h15 morning de Difool, et 1500 balles à choper à tout moment quand on vous parle radio au téléphone, vous répondez Skyrock. Voilà, ça c'est dit, moi je vous souhaite bonne chance, on repart direct avec une nouvelle heure de son. C'est un membre du Triangle des Bermudes qu'on écoute maintenant, il s'appelle Mauvais Joe, on l'écoute avec Maladie en nouveauté sur Sky. Naika aussi, la franco-haïtienne qui arrive avec One Track Mind, et Souvenir de l'île Mosi dans les prochaines minutes avec Blueberry Fuego sur Sky.

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Lil Mosey sur Skyrock, c'était le son de l'été 2020, souvenir de Lil Mosey avec Blueberry Fuego. Salut à Julien du 7-1 qui est connecté, qui dédicace tous ceux qui bossent de nuit comme lui. Ouais, c'est clair, dédicace à vous, salut à toi Julien. Il y a Méo aussi qui est dans le coin, il y a Margot, il y a Nico, il y a Mehdi. Le son continue hein, sur Sky avec vous, c'est Zao qu'on écoute maintenant, Zao et MC Solar comme Caroline. Et juste après, c'est le nouveau Ariana Grande qui s'appelle Hate That I Made You Love Me sur Sky.

0: on parle italien, elle comprend aussi ce qu'on dit, donc il faut qu'on trouve une autre langue.
1: Et ça va mieux à l'asile.
0: Non, mais je te jure, elle comprend tout ce qu'on lui dit.
2: Ah ouais?
0: Mais sur elle, la vie de ma mère.
3: C'est un, chien, c'est un chien bilingue, quoi.
1: Ouais.
0: Bah ouais.
3: C'est sûr. Un chien bilingue, voilà, mais c'est courant.
0: Non, mais dis-fou, la voix est sous tête de ma gueule, mais tu sais très bien que tu parles avec Medellin, toi aussi, t'as des conversations, des dialogues avec
3: elle. Mais sauf qu'elle, elle comprend rien.
2: Ouais, mais elle répond pas.
0: Si, elle comprend.
1: Elle te répond avec les yeux.
0: Mais ouais, tu comprends, ça, ouais.
1: Et avec son cœur. Bon, moi, mes animaux détruisent tout à la maison. Voilà, c'est des démolisseurs. On peut les appeler des génies. Écoute, Dimitri, je sais pas. Il y a Coco aussi qui nous envoie un message. Mes chatons, quand ils font des crises, ils foutent le bordel et ils jouent avec du sopalin. Il y a du sopalin partout.
0: Ah bah ouais, c'est clair.
1: Ils marteau.
4: Ça, c'est des chats, ça.
1: Ah, les chats, ils adorent jouer. Avec des trucs improbables. Il joue avec n'importe quoi.
2: C'est vrai.
1: Imbarto qui nous dit, moi mon chat il m'a léché mes testicules. C'est un génie ou pas?
0: Oh,
1: il sait que ça te fait plaisir.
3: Voilà, c'est pour ça.
1: Il sait que ça te
0: non,
1: fait
0: mais
1: plaisir.
0: Non, ils aiment bien jouer avec les boules.
1: Oui aussi, aussi.
3: Ah, c'est pour ça alors.
1: Ouais. Fais attention quand pour l'instant il lèche, tout va bien, mais fais attention hein, s'il a.
3: Dans le jour il te griffe, c'est fini.
1: Ah, s'il te faut un coup de
2: croquer.
1: Ah, ouais. Bon, tu embrasses tes animaux. Comment ils s'appellent les deux?
4: Le chien c'est Vaya et le chat c'est Yuna.
1: Eh ben, tu fais un bisou à Vaya et à Yuna. Et nous, on te fait un gros bisou, Loris.
4: Bah, bisous à vous aussi, l'équipe.
2: Bisous.
1: Bisous à toi.
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préparation. On va tester la bonne humeur des Français en ce jeudi matin. Et juste avant, on fait un point sur la météo de ce 11 juin 2026. Et bah, il y aura des nuages au nord de la Loire et dans le nord-est, avec de la pluie au nord de la Seine, en Champagne-Ardenne et sur la Lorraine. Alors que dans le sud, le ciel sera clair et dégagé. Pour les températures, au max de la journée, on attend 16 degrés à Cherbourg, 17 degrés à Brest, 18 degrés à Lille, 19 à Nancy, 20 à Paris, Nantes et Strasbourg, 21 degrés à Biarritz, Rennes et Dijon, 22 à Tours, 23 à Lyon, Limoges, Bordeaux et Toulouse, 26 degrés à Nice et 27 à Perpignan, Marseille et en Corse. Voilà pour votre météo pour aujourd'hui. Vous restez bien là, on continue de démarrer la journée tous ensemble sur Skyrock avec, comme promis, les doubles appels du morning de Difool. Et juste avant, écoutez-moi ce classique que je vous ai sélectionné ce matin. Exceptionnel, Black Eyed Peas, Pump It, gros classique, écoutez maintenant là sur Sky.

0: matin pour vous réveiller avec Skyrock, vous allez pouvoir vous pouvez profiter de ce genre de son. Les Black Eyed Peas en classique sur Skyrock, c'est Pump It. Il y a de la nouveauté aussi, on va écouter le nouveau Naika. Il y aura DC's et Theodora aussi avec Melodrama. Il y aura Take, ça arrive dans le prochain quart d'heure sur Skyrock. Et juste avant 5h36, on démarre cette nouvelle journée ensemble avec les doubles appels du morning de Diffoul sur Skyrock.
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4: C'est plutôt à vous de nous dire qui que vous êtes. Oui, c'est vrai.
5: On a compris.
4: Eh, oui. Non, on dit pas qui qu'on est, mais on laisse les Français se découvrir les uns les autres. Alors, on va connecter plein de monde au téléphone. Est-ce qu'ils vont comprendre ce qui arrive?
5: Allez.
4: Patrick recherche l'amour, il recherche plus précisément.
6: T'es pas un travesti.
5: Ah bah oui, bah évidemment.
4: Est-ce qu'on va trouver un travesti dans, parmi tous les numéros qu'on a?
5: On espère.
4: Eh bien c'est parti, tout de suite on y va. Mise en contact, double appel sur Skyrock. Ça sonne.
7: Oui? Oui?
4: Ils sont deux.
7: Vous m'avez appelé? Vous m'appelez? Ah non. Ah ben, ça a sonné chez moi.
4: Ah ben tiens.
7: Ah bon? Eh ben, j'ai pas appelé. Eh ben d'accord, on va encore s'écouter. C'est encore des petits farceurs. Non, je vous ai pas appelé. Au revoir, madame.
4: Non, attendez.
8: Oui, j'écoute.
4: Bonjour.
7: Allô?
8: Oui, vous êtes qui?
7: Ah, on a pas... Allô?
9: La sonnette, ça marche plus.
4: La sonnette, elle marche
7: Allô?
4: Plus.
7: Allô?
9: Vous êtes où, là?
7: Eh ben, et vous? Ben, moi, je suis chez moi.
9: Ah bon, d'accord, oui, vous, qu'est-ce que vous vouliez?
7: Ben rien du tout, madame, c'est que mon téléphone a sonné chez moi en secret.
9: Ah, ah bon, c'est pas moi qui ai appelé. Hein.
7: Ah, oui, ben je sais, madame, c'est pas vous qui appelez, mais écoutez, moi ce que je vous propose, c'est que on va être appelé, on aurait répond plus à ce numéro.
4: Voilà.
7: Secret.
4: Secret.
7: Voilà.
4: Attendez, allô,
7: ça,
4: allô
7: madame.
10: Salut, allô.
7: Oui.
9: Qu'est-ce que c'est que ce cirque-là?
7: Ah oui, non mais, écoutez, madame, on va pas répondre à ce genre d'individu, madame. On va raccrocher, madame.
9: Allô? Non mais, j'aimerais bien savoir qui vous êtes. Vous avez déjà une façon de parler un petit peu arrogante, non? Vous trouvez pas? Qui êtes-vous?
10: Non, je sais, c'est une connerie.
9: C'est un abruti, je l'appelle les flics. Hein.
10: Oh. C'est une connerie.
11: C'est qui?
10: Patrick.
11: Vous êtes trompé de numéro, il n'y a pas de Patrick et...
9: Ah, je t'emmerde, hein.
11: Non, ne m'insultez pas.
9: Non, madame m'a dit, tu me prends pour qui, toi?
11: Guignol.
4: Pas cool, madame.
9: Allô?
10: Allô?
9: Comment tu t'appelles, d'abord?
10: Patrick.
9: Patrick, comment?
6: C'est pas un travesti.
10: Et toi, t'es quoi? T'es une PD ou quoi?
4: T'es une PD.
9: Ah, bah oui. Pauvre connard, on m'a dit.
4: Ouais.
9: Non, mais où que c'est qu'on s'en va?
10: Tout de suite. Viens, je t'attends.
4: C'est qu'on s'en va.
10: Le temps que je charge le fusil, puis c'est bon.
4: Oh bah tiens.
9: Ah bah c'est formidable ça.
4: Bah oui.
10: Va te faire un
9: Non, bah allez, c'est pas la peine.
4: Oui,
9: allez,
4: mais.
10: Va te faire
4: est-ce que tu es une PD? Pour savoir. Ah, et malheureusement, il est parti.
5: Ouais.
4: J'aurais pas ma réponse.
5: Et non.
4: Est-ce que c'est une PD ou pas?
5: Alors, on sait pas, ça, on sait vraiment, pas. On sait pas.
4: Et voilà. Patrick n'a pas trouvé son travesti.
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0: Girlfriend sur Skyrock, c'est Take et le Take qu'on vient d'écouter pour démarrer la journée. 5h48, on est jeudi aujourd'hui, demain c'est le week-end, ça c'est une bonne nouvelle. On est le 11 juin 2026, dans tout pile 10 jours. C'est l'été, c'est la fête de la musique, les grandes vacances approchent aussi. On profite tous ensemble de ce début de journée, il fait déjà jour, ça fait plaisir, ça fait du bien. Vous êtes réveillés à cette heure-ci, et bah courage à vous, vous êtes déjà au boulot, vous venez tout juste de vous réveiller, vous êtes à l'écoute de Skyrock, peut-être que vous vous réveillez plus tôt que d'habitude. Je pense aux élèves de première qui vont passer le bac de français aujourd'hui, courage à vous. Il y a du bon son sur Skyrock pour vous motiver. Avant 6h du mat, sur un mauvais Joe de Triangle des Bermudes. On va écouter Pilé sur Skyrock. Mauvais Joe débarque sur Skyrock. Et il y aura aussi la compile de l'actu qui concerne absolument tout le monde, la compile de l'actu ce matin. C'est à suivre et c'est avant 6h sur Sky.
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1: Voici tout de suite notre compile de l'actu.
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1: Alors, Rémi, on a tous des yeux.
2: Eh oui.
1: Donc on peut tous se retrouver dans la compile de l'actu.
2: On peut tous avoir des problèmes.
1: Exactement, donc la compile de l'actu, ils ont un problème à l'œil ou aux yeux.
2: Et à la place numéro 3, on file à Pau, où un homme de 21 ans s'est excusé au tribunal. La raison de sa comparution, il avait jeté un saucisson à l'ail dans l'œil d'un policier.
1: Aïe aïe aïe.
2: Ouais. Il n'était pas du tout connu de la justice, hein, ce brave jeune homme. Bon, il a été condamné quand même à 4 mois sous bracelet électronique, hein, parce qu'on ne jette pas un saucisson à l'ail dans la face d'un policier. Et il a dû verser 600 euros de dommages et intérêts à l'agent.
1: Bah, il a peut-être envie de lui faire un don.
2: Oui, voilà, c'est sympa finalement.
1: Mais on ne sait pas pourquoi il a acheté le saucisson.
2: Non, je ne sais pas, tu vois.
1: Parce que ça, il a une crise, il était dans la rue, il a acheté le saucisson.
2: Ça, ils ont du brouillon, il l'attège.
1: D'accord, ok. Non, ça ne donnait pas loin, les saucissons à l'ail qui nous écoutent ce matin. Aux États-Unis, il y a une. Vous avez raconté cette histoire, c'est marrant. Sauf pour la meuf à qui c'est arrivé, elle était mal réveillée. Faites attention si vous vous réveillez là. Il y a une mère de famille qui a confondu ses gouttes pour les yeux et de la colle à ongles.
3: Oula. Elle s'est collée les yeux.
1: Elle s'est collée les yeux, ouais. Elle s'est collée les yeux. Heureusement, c'est pas rentré dans l'œil parce que ça aurait pu être dangereux. Mais elle s'est collée les yeux. C'est sa fille qui a fait une story sur TikTok. C'est pour ça qu'on a découvert l'histoire. Et elle a ouvert une cagnotte en ligne pour sauver sa mère. Les médecins, ils ont dit, il faudra 5 à 7 semaines avant que son œil ne s'ouvre. Ça colle bien ces trucs là.
3: Ah bah ouais,
1: quand même, hein, t'imagines. 5 à 7 semaines avec les yeux fermés parce que tu t'es mis de la colle à œil sur les cils. C'est un peu con, mais ça va te permettre d'être numéro 2 de la compile de l'actu ce matin.
2: Et à la place numéro 1, on va à Trélissac en Dordogne. C'est une fâcheuse mésaventure qui s'est déroulée dans un McDo. Une cliente a reçu une potatoes en pleine face et dans l'œil, pour être très précis. Elle était avec son fils et son mari en train de déguster un sympathique menu. Ouais. Et puis il y avait 5 mecs là qui se sont installés à la table juste à côté. Bon, ils ont commencé à râler quand même parce que le menu n'arrivait pas assez vite. Et puis d'ailleurs, quand il est arrivé, la commande elle n'était pas conforme. C'était beaucoup trop pour eux. Un des membres du groupe a donc jeté une potatoes en direction d'une employée. Il l'a raté. Le projectile a atterri donc dans la tronche d'une cliente.
1: Pas de chance.
2: Et c'était assez sérieux, hein, parce que ça lui a carrément provoqué des lésions de la cornée. Bon, un petit arrêt de travail de 10 jours, hein, je vous assure, aucune séquelle.
1: À 10 jours quand même.
2: À 10 jours, ouais. 10 jours d'arrêt de travail.
1: C'est dangereux, les potatoes.
2: C'est dangereux.
3: Ah bah ouais.
2: La direction du McDo a présenté ses excuses à la victime qui a porté plainte, évidemment.
1: Oui, bah après, bon, la direction du McDo, il est pour
2: il
1: rien.
2: Est pour rien. Enfin, si.
1: C'est le client qui fait dans la balle. C'est la seule faute de McDo, c'est d'avoir des clients qui visent mal.
2: C'est vrai.
1: Loupé. Hein. Jet de potatoes. Comme quoi, ça peut arriver à tout le monde. Hein. Merci, Rémi.
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1: 5h59 sur Skyrock. Ben voilà une première bonne nouvelle. On a une minute de morning en plus ce matin. Et ben voilà, on va pouvoir profiter. Bonjour à vous, j'espère que vous allez bien.
2: Bonjour, bonjour.
1: On est jeudi, bonjour, bonjour. Oh, t'as un bouton sur le nez.
2: Ça, oui, mais ça, c'est depuis lundi.
1: Oh, il est horrible.
2: Ah oui, c'est que je ne regarde plus. C'est
1: pour mettre quelqu'un de mauvaise humeur dès le réveil, tu lui dis un truc comme ça. Oh, ben.
2: Ah non, alors tu l'aurais dit lundi, j'aurais été de mauvaise humeur. Là, je me suis habitué depuis 4 jours, donc ça va.
1: Ah, pour toi, c'est devenu normal.
2: Bah, il va vite partir.
1: Très bien. Oh, t'as un gros bouton sur le nez. Bonjour à vous. Alors, qu'est-ce qu'on va faire ce matin? Alors, on va passer le bac. Ah, bah, c'est le premier jour du bac.
2: Ouais, ça y est, français ce matin.
1: Bac de français ce matin. Dites-nous si vous avez des souvenirs pour partager ça avec ceux qui vont se réveiller pour passer le bac ce matin. Si vous avez des souvenirs bac, vous nous racontez tout, vous nous dites tout. 06 86 101 101. D'ailleurs, pour tout ce que vous voulez, prenez le téléphone, faites le 06 86 101 101 et vous nous laissez vos WhatsApp audio pour passer dans le morning. Comme ça, vous passez en plus à la radio. Vous pouvez venir les potes, la famille. Je suis passé sur Skyrock ce matin, ouais. C'est super. Donc, vous nous envoyez tout ça. Tiens, en parlant de Skyrock, j'ai une très bonne nouvelle à vous annoncer demain matin. Demain matin, vous réveillez avec nous. J'annoncerai un truc super dès 6h du matin. Vous voyez, dès 6h. Et un truc super pour les vacances, pour se faire plaisir. Vous restez bien avec nous. Ne lâchez pas Skyrock jusqu'à demain. Comme ça, vous êtes sûr de rien louper.
2: Voilà. Très bien.
1: Vos souvenirs d'examen, racontez-nous. Hein. Vous avez passé le bac, le BEP, le CAP. Qu'est-ce qu'il y a d'autre?
2: Le
1: bac pro.
2: Aussi, ouais.
1: N'importe quel examen, je sais pas, les partiels, tout ça. Si vous avez des souvenirs qui vous ont marqué, comment vous étiez le jour de l'examen?
2: Ah, quel enfer.
1: Comment ça s'est passé?
2: Horrible.
1: T'es motivant pour ceux qui se réveillent pour passer le bac ce matin.
2: Ça. Quel
1: enfer.
2: Enfer si vous passez un bac pro-vente.
1: Bac pro-vente. Bah, vous nous racontez, tiens, s'il y a des petites anecdotes, vous nous racontez tout. Vous nous laissez vos messages, vous gagnerez peut-être vos Ray-Ban Meta, puisqu'on vous les offre comme tous les matins. Et on va tous se motiver ce matin.
2: Ouais.
1: D'ailleurs, j'aimerais bien qu'on fasse l'opération. Motivation, c'est longtemps qu'on l'a pas fait.
2: Allez.
1: Un truc qui vous motive ce matin, allez-y, dites-nous. Pareil pour les messages. Et puis vous avez l'appli Skyrock. Je salue d'ailleurs ceux et celles qui sont déjà réveillés ce matin. Salut à Yo-Yo qui vient nous faire un petit coucou. On dit bisous, on fait des bisous et on dit bonjour à Sonia. Bonjour Kaline, salut Valoche, salut les filles. Salut à Sushi, dès le matin des Sushi Rémi, t'es content?
3: Ouais, ça va.
1: Et voilà, t'as laissé un message avec Sushi dedans, Rémi, il a un sourire jusqu'aux oreilles. Bonjour Dilou, bonjour Kev et tous les autres. Allez, c'est parti, le morning avec dans un instant le son de Rambo Goyard. BMS, autrement dit By My Side. Le René Rambo Goyard, on est premier sur le rap sur Skyrock. Et le portoricain, c'est Bad Bunny. J'ai un doute, il est portoricain, Bad Bunny.
2: Bien sûr.
1: Parce que je me mélange avec le Mexique, la Coupe du Monde, le Canada, les Américains, l'Iran, tout ça. Enfin, tellement de pays dont on parle dans le morning, parfois j'y perds mon latin.
2: Mais là, il est bien portoricain pour lui.
1: Et mon français, c'est bac de français aujourd'hui. Bah, Rémi, ouais. Tu vas nous en reparler dans les infos. Bon, on les écoute avant 6h30. On aura Romano et nos conseils pas chers à retrouver ce matin. Et là, à 6h02, c'est parti. C'est Rémi pour les meilleures infos du monde.
2: Mais
1: on va
2: ouais.
1: tout savoir en deux minutes. Qu'est-ce qui s'est passé cette nuit? Qu'est-ce qui va se passer aujourd'hui? Et pour ce qui se passe aujourd'hui, c'est la météo.
3: C'est ça, avec un ciel encore hésitant par endroits, des nuages entre la Loire et les frontières belges, des averses prévues sur la Normandie, les Hauts-de-France, puis en région parisienne dans l'après-midi. Grisaille aussi, mais sans pluie, normalement du centre au nord-est, avec une dégradation en fin de journée vers la Champagne-Ardenne. De belles éclaircies sur les régions du sud, mais la matinée sera un peu nuageuse, notamment par endroits, rien à signaler près de la Méditerranée, hormis la présence de Mistral et de Tramontane. Les températures ce matin, 8 à Lille, 9 à Paris, à Lyon, 15 à Marseille, 16 dans l'après-midi sur la pointe du Cotentin, 17 en Seine-Maritime, 18 près des frontières du Nord, 19 sur le territoire de Belfort et dans le Finistère, 20 en Alsace, dans la Loire et en région parisienne, 21 en Bourgogne et sur la côte basque, 23 pour le bassin aquitain en vallée du Rhône et sur le massif central, entre 26 et 29 près de la Méditerranée. La pollution, c'est correct, les indices entre 2 et 4.
1: Et le poisson l'actu, là tout de suite sur Skyrock, on va tout savoir en 2 minutes.
3: Ah, le coup d'envoi des épreuves du bac général et technologique, grosse pensée ce matin aux élèves de première qui ouvrent le bal avec l'épreuve de français que l'on voit. Et oui, il y a un bal.
1: Un bal.
3: Et oui.
1: Oh. Non, mais j'avais pas ça à l'époque, mais il y a pas
2: de bal. Raison de la chance, c'est juste avant l'épreuve.
1: Mais tu fais quoi ça. Tu twerks.
2: Ah bah bien sûr, ouais, minimum.
1: Tu twerks, c'est génial. Vous avez de la chance, dis
3: donc. Et ouais, donc ça sera à 8h tout à l'heure, 530 000 candidats concernés. Attention aux fautes d'orthographe, le ministre de l'Éducation Édouard Geffray a demandé moins de souplesse dans la notation, prudence aussi à vos objets connectées comme les montres. Surveillance renforcée car la triche est en hausse de 30% sur un an. Il échappe à la prison pour le moment. Patrick Bruel est ressorti libre du tribunal après avoir été entendu par 4 juges à l'issue d'une garde à vue de 48 heures. Il est mis en examen dans 4 affaires pour viol, tentative de viol, agression sexuelle et harcèlement sexuel. Le chanteur va devoir se soumettre à un contrôle judiciaire. Il a remis son passeport et a versé une caution de 500 000 euros. Le parquet de Nanterre avait requis son placement en détention. Patrick Bruel a nié en bloc toutes les accusations au cours des différentes auditions. On l'a appris hier, le père de Jérôme Barella a lui-même été visé par une plainte pour viol sur mineur. Il a été accusé en 2013 de viol par 2 de ses petites filles âgées d'une dizaine d'années. Le grand-père avait bénéficié d'un non-lieu, mais le parquet de Béziers annonce la réouverture d'une enquête. En revanche, le frère de Jérôme Barella a été mis en examen hier pour viol sur ses ex-compagnes, dont l'une avait 17 ans. Il nie les faits et a été laissé libre sous contrôle judiciaire. Le nouveau revirement de Donald Trump, CNN s'est amusé à compter le nombre de fois où le président a affirmé qu'un accord avec l'Iran était proche.
1: Ah tiens, on va faire un jeu. Alors, d'après vous, combien? Tu diras à la fin du flash.
3: Je vous laisse réfléchir.
1: Oui.
3: Changement de ton hier, l'hôte de la Maison Blanche affirme que les États-Unis vont attaquer. Des frappes ont visé d'ailleurs des installations de défense aérienne et des sites de radar iraniens. Les gardiens de la Révolution menacent de prendre pour cible les bateaux qui transitent par le détroit d'Ormuz. Téhéran a visé ce matin des bases à Bahreïn et au Koweït.
1: Vas-y, rappelle ta question. Voici le jeu de Rémi maintenant.
3: Allez, le jeu de Rémi. Combien de fois Donald Trump a annoncé qu'un accord avec l'Iran était très proche?
1: Allez, on va faire le juste nombre de fois. C'est comme le juste prix, hein. Vous nous envoyez vos messages avec votre appli. Si quelqu'un trouve, Rémi offre son
2: slip.
1: Son slip.
2: Ah ouais.
1: Voilà, exactement.
2: Et se lui dire.
1: C'est
2: le même.
1: Vous gagnez le pack morning que vous paye Rémi ce matin.
2: Allez,
1: 250 euros, pack morning est gagné là à 6h06.
3: Le sport?
1: Ah oui, le sport et la Coupe du Monde, c'est parti.
3: Ouais. Quelques heures de patience encore avant cette Coupe du Monde version 2026. Cérémonie d'ouverture ce soir à 19h30 depuis Mexico. La compétition, vous le savez, a lieu entre les États-Unis, le Canada et le Mexique. C'est d'ailleurs le Mexique qui joue le premier match à 21h face à l'Afrique du Sud. Premier mondial avec 48 sélections en lice. Nos Bleus joueront mardi contre le Sénégal. Ils sont bien arrivés hier soir à Boston et vont participer à leur premier entraînement cet après-midi. Et puis la NBA, ce match irrespirable entre les Spurs et les Knicks. Victor Wembanyama et ses coéquipiers s'inclinent après avoir mené de 29 points. Remontada des Knicks qui s'impose sur le fil 107-106. Les New Yorkais mènent donc cette série de ces finales. 3 victoires à 1. Première balle de match pour eux dimanche sur le parquet des Texans.
1: C'est con. Tu mènes de 29 points et tu te fais remonter.
3: Ah, 29 points, c'est rien au basket.
1: C'est la remontada. C'est aux États-Unis, c'est the remontada.
2: The remontada. Yeah.
1: The remontada. The comeback. C'est le comeback qu'on dit. Alors, on va faire le jeu de Rémi, puis après, bah, vous nous motivez ce matin. C'est quoi qui vous motive dès le réveil? Vous avez un truc que vous allez faire aujourd'hui? Ou un truc auquel vous pensez? Ou, je sais pas, ce que vous voulez, un truc qui vous motive dès le réveil? On va tous se motiver les uns les autres. Ça sera ça, Skyrock. On se réveille ensemble et on est bien. Dès le réveil, 06 86 101 101 pour vos motivations, puis vos messages avec votre appli Skyrock. Vous gagnerez vos Ray-Ban Meta comme tous les matins, hein, passant dans le morning. Vous gagnez les Ray-Ban Meta, vous nous motivez. Et puis bah, tiens, vos anecdotes de bac, comment vous étiez quand vous avez passé le bac, le brevet, n'importe quel examen, même le permis de conduire. Si vous avez que le permis de conduire, pouvez nous dire aussi. Et on va faire le jeu de Rémi. Alors, on rappelle la question du jeu de Rémi à 6h08 là sur Skyrock. Quelle est la question du jeu de Rémi?
3: Combien de fois Donald Trump a affirmé qu'un accord avec l'Iran était très proche?
1: Oui, genre 2-3 jours, dans 2-3 jours, je signe.
3: Ouais, voilà.
1: 2-3 jours et c'est signé, l'accord sera signé.
3: Et ça ne compte pas cette nuit, parce qu'il l'a redit cette nuit.
2: On peut jouer?
1: Vas-y, tu peux jouer.
2: J'irai 25 fois.
1: 25 fois?
3: C'est plus.
1: Ouais, je suis
2: sûr. Ah ouais? Ah ouais?
1: Moi, j'ai la réponse. Alors, appelez-nous, tiens, on fait Standard Express. Là, tout de suite, vous voulez qu'on fasse?
2: Ouais, vas-y, fais.
1: Allez, on fait tout de suite. 01 53 40 30 20. Allez, on démarre avec vous. C'est le jeu des infos de Rémi. Standard Express, Skyrock, bonjour. Allô, allô.
4: Bonjour, Diffouille, bonjour toute l'équipe.
1: Bonjour,
2: salut.
1: Toi.
2: Salut.
1: Bon réveil. C'est quoi ton prénom?
4: Sylvain.
1: Alors,
2: salut, Sylvain.
1: Sylvain, combien de fois Donald Trump il a dit que ça y est, c'est la paix, ça va être signé en 2 jours?
4: Alors, il l'a dit 18 fois.
1: Plus de 25. Désolé Sylvain, mais je t'envoie ton mug, le mug du morning. Tu quittes pas Sylvain.
4: Gentil, merci.
1: Ouais, c'est gentil, bon réveil à toi.
2: Bon courage.
1: Allez, prenez le téléphone, même dès le réveil, vous venez d'ouvrir les yeux, prenez le téléphone. 01 53 40 30 20, Skyrock, bonjour. Allô, allô. Bonjour. Là, je me suis dit, j'espère qu'elle est bien réveillée parce que j'entends le bruit de la voiture derrière. Si elle s'est endormie au volant, c'est pas bon. C'est comment ton prénom?
5: Audrey.
1: Audrey, alors, le jeu des infos de Rémi. Combien de fois Donald Trump il a dit ça y est, c'est. Il a let's go, yeah, the peace.
2: Right, it's over.
1: It's over. C'est quoi ta proposition? 38 fois.
3: Ah, bonne réponse.
1: C'est ça,
2: vrai?
3: C'est 38 fois.
1: Audrey, mais t'es une championne, bravo Audrey.
3: Bonne réponse d'Audrey.
1: Eh ouais, mais tu es vraiment première sur l'actu. On sent que t'écoutes Rémi des infos tous les matins, toi. Hein.
5: Tous les matins.
1: Bravo Audrey, t'as gagné ton pack morning, le gros sac de sport Skyrock, tous les jeux de Skyrock à l'intérieur, ils sont pour toi.
2: Ouais.
1: 38 fois, il a dit.
2: 38 fois, c'est énorme.
1: Eh ouais.
3: Bah 39 avec cette nuit.
1: Donc, ouais,
3: ça comptait pas.
1: Et d'ici 9h du matin, ça sera 40 ou 50.
3: Ouais, ouais, c'est ça. Ouais.
1: Voilà, bah écoute, bravo, bravo Audrey. Ah, t'es vraiment une championne, tu fais quoi? Tu regardes LCI, non?
5: Mon mari.
1: Ah, ton chéri, il regarde LCI, ah, c'est voilà. Pour ça, ouais. Bah écoute, bravo. Bravo à toi.
2: Ah, j'ai un autre jeu si vous voulez, sur Donald Trump. Qu'est-ce qu'il a demandé pour son anniversaire?
1: Allez, dans un instant, le nouveau jeu, le jeu de Sam. On va faire un jeu nouveau toutes les 5 minutes sur Skyrock. On te fait un bisou et on te met dans le tirage au sort pour le Ray-Ban Meta, mais le pack morning, on te l'envoie à la maison. Audrey, t'habites où?
5: À côté de Rouen, 10 minutes de Rouen.
1: Très bien, dans le 42, mais c'est pour ça que t'es super intelligente. Tu viens de chez moi. T'as des souvenirs du bac ou du brevet ou d'un examen que t'as passé, Audrey?
5: Oui, le BEP.
1: Ou alors, c'était comment le BEP? Le matin du BEP, t'étais comment?
5: Très stressant.
1: Stressant. Bah moi j'ai pas souvenir de stress dis donc.
2: Bah pour le bac t'as pas stressé par exemple?
1: Pas du tout.
2: Mais j'ai l'impression que tu l'as pas passé.
1: C'est bah moi aussi,
2: ça. C'est pour ça alors.
1: J'étais tellement sûr de pas l'avoir que j'ai pas du tout stressé. C'est le meilleur moyen pour.
2: Ah bah moi ouais, c'est sûr que tu stresses pas.
1: Pour ne pas stresser le matin.
2: Mais c'est un beau conseil que tu donnes 10 fois.
1: Exactement, à vous qui vous réveillez pour le passer. On te fait des bisous Audrey, tu quittes pas. Et on se réveille avec Rambok Goyard tout de suite. C'est BMS, c'est By My Side. On aura Romano et les conseils pas chers aussi.
2: Ouais.
1: Et on va parler de quoi avec les conseils pas chers?
2: On va travailler notre summer body.
1: Voilà un truc super pour
2: cet été.
1: Le summer body, on va parler beauté en plus ce matin. Mais restez bien là, on a plein de choses pour vous. Des bisous Audrey, belle journée à vous sur Skyrock. On se réveille ensemble, il est 6h11.

0: Goyard pour nous réveiller. Dans un instant, le gros son de Bad Bunny, Noé Vaillol, je vous l'ai promis. Noé Vaillol pour se mettre en forme dès le matin. Et je compte sur vous pour l'opération motivation. On en reparlera tout à l'heure. Des trucs qui vous motivent dès le réveil. Vous nous dites tout. Bah, vous réveillez Skyrock. C'est très gentil, vos messages. Mais trouvez-nous d'autres trucs, des trucs que vous allez faire aujourd'hui, qui vous motivent. Vous y avez pensé ou vous y pensez ce matin. Cherchez un truc qui vous motive. Je vous l'ai dit, c'est une super méthode pour être en pleine forme toute la journée et dès le réveil. C'est comme d'écouter Skyrock. Super méthode pour être en pleine forme toute la journée et dès le réveil.
1: C'est vrai.
0: On est sur Skyrock, il est 6h15. Avant d'en trouver, Romano et de parler beauté dans un instant. La question de Sam, on a fait le jeu de Rémi des infos avec le truc sur Donald Trump, un autre truc sur Donald Trump.
1: Ouais.
0: Il fête son anniversaire ce week-end.
1: Le 14 juin.
0: Alors qu'est-ce que...
1: Bon, on lui souhaitera alors.
0: J'ai pas la réponse. Je sais pas ce qu'il a demandé pour son anniversaire. Il va avoir un cadeau d'anniversaire, c'est ça ?
1: Il a fait un vœu pour son anniversaire.
0: Il a demandé un truc.
1: Il a fait un vœu.
2: Ah ouais.
0: Il a demandé un truc. Qu'est-ce qu'il a pu demander pour son anniversaire ? Bah, connaissant un peu le loustique, l'affaire Epstein, tout ça, je sais pas, une dame de joie.
1: Non.
0: Jeune.
1: C'est pas ça.
0: Et niaise.
1: Non. Bah, niaise, il a déjà sa femme.
0: Oui, c'est vrai, oui. Ses filles aussi.
1: Enfin, aussi, oui,
0: la famille. Non, c'est pas ça.
1: Non, c'est pas ça.
0: Qu'est-ce qu'il a pu demander pour son anniversaire ? Tiens, laisse-nous vos réponses, je vais les lire en même temps. Là,
3: Nouvelle perruque.
0: Et appeler de nouveaux cheveux. Ouais.
1: Non, c'est pas ça.
0: De la laque pour ses cheveux.
1: C'est pas ça.
0: C'est pas
3: du fond de teint orange.
0: Ah oui ?
3: Toujours pas.
0: Non.
1: C'est pas une séance d'UV, non.
0: C'est pas une brûlure aux UV, j'allais dire aussi.
1: Non,
0: c'est pas une brûlure aux UV. Qu'est-ce qu'il a pu demander ?
3: Il voulait pas une photo de lui sur les billets de banque américains, les dollars, là ?
0: Si, il avait demandé ça.
1: Ouais, mais c'est pas pour son anniversaire.
0: C'est pas pour son anniversaire, c'est un cadeau d'anniversaire qui va recevoir un objet.
1: C'est pas le Groenland.
0: Non, ah oui, je vois la réponse que vous aurez envoyée. Le Groenland dit Skazy sur l'appli Skyrock. Qu'est-ce qu'il a pu demander de nouvelles bombes ?
1: Toujours pas.
0: Non, c'est
1: non,
0: pas ça.
1: C'est pas,
0: non,
1: c'est pas matériel.
0: Désolé, Redouane, c'est pas des nouvelles bombes. Qu'est-ce qu'il a pu demander pour son anniversaire ? Il aime bien le MMA, il va faire un truc pour un truc de MMA pour son anniversaire.
1: Ouais, mais il y a des chances que ce soit annulé, ça.
0: C'est vrai ?
1: Ouais.
0: Pourquoi ?
1: Je sais pas, problème de sécurité, je crois.
0: Mais non.
3: Mais faites-le, allez-y.
0: Ouais. Quand rigole, il se passe des trucs. Rémi,
3: ah oui,
0: il ouvrira les infos avec. Oh, le stade s'est écroulé. Ou alors, un combattant de MMA a cassé la gueule à Donald Trump. Il a craqué, il peut se passer des trucs. Je suis pas sûr que ce soit annulé, ton bidule. Là. Mais je fais attention aux fake news. Hein. Que du real,
1: bien sûr.
0: Skyrock.
1: Bien sûr.
0: Les États-Unis gagnent la Coupe du Monde. Ah, il a voulu acheter la Coupe du Monde.
1: Non, c'est pas ça.
0: Non, c'est pas ça.
3: Est-ce que c'est un nouveau cerveau?
1: Non, c'est pas
3: je lis les messages sur l'appli. Hein.
0: Oui, vous avez une super proposition. C'est bien. Les réserves de pétrole de l'Iran. Il veut voler toutes les réserves de pétrole de l'Iran.
1: C'est pas ça.
0: Qu'est-ce que c'est ? Qu'est-ce que ça peut
3: Qu'est-ce
0: être ?
3: Que ça peut être, ouais.
1: Une statue de lui. Non.
0: Non.
1: C'est pas matériel, c'est pas un objet.
0: Il a tout, il est millionnaire.
3: Ouais.
0: Je sais pas.
3: Il veut aller sur la Lune ?
1: Non.
0: Bah, qu'il y reste.
3: Qu'il aille sur Mars, ça aussi.
0: T'as regardé les messages, Sam ? Est-ce qu'il y a quelqu'un qui a trouvé dans les messages ?
1: Oui, il y a eu un message au tout début.
0: Ah, un message. Ah, bah fallait le dire alors. Un défilé militaire spécialement pour lui ?
1: Non.
0: Non, c'est pas ça ? Message au tout début, la paix dans le monde, non ?
1: Si, c'est ça.
0: Ah, il a demandé la paix dans
1: c'est
0: le monde.
1: C'est la paix dans le monde.
0: Ah ouais ?
1: Sauf plus grand vœu. C'est
3: rigolo, lui.
1: C'est la paix dans le monde.
0: La paix dans le monde.
1: Exactement.
0: Eh bien, écoute, c'est très gentil. Bah, tu vois, il est sympa, ce Donald Trump.
1: Bah, ouais. Il se prend pour Miss France.
0: On dit des méchancetés sur Donald Trump souvent. Eh ben voilà, c'est quelqu'un qui a un bon fond.
1: Ouais. Bah, c'est lui qui fout la merde et après, je veux la paix dans le monde.
3: Au fond, il est gentil.
0: Au fond de lui, il est bien.
1: Il a un grand cœur.
0: En fait, le mec fout le bordel partout et je veux la paix dans le monde. C'est comme j'aimerais bien qu'on débloque le détroit d'Ormuz. Bah oui, fallait pas foutre le bordel partout. Eh ben c'est super ça.
1: Et c'était pas une fake news, hein, mon truc de la Maison Blanche, le combat des MMA.
0: Les MMA, c'est vrai.
1: Ouais, c'est annulé. Déposé contre le gouvernement fédéral pour tenter de faire annuler le gala.
0: Ah oui, mais ce sera pas annulé. Donc il fait ce qu'il veut.
1: Ouais, oui, ouais, c'est le chef.
0: Hein. Ce qu'il veut. Bon, et ben voilà, on a donc. C'est comme si on avait passé notre bac ce matin.
1: Voilà.
0: Allez, vos témoignages, tiens, sur justement les examens que vous avez passés. Comment ça s'est passé ? Dites-nous tout. 01 53 40 30 20, on en reparle avec vous dans le morning. Après Noé Vaillol, et puis on va parler beauté ce matin. Comment vous vous trouvez ? Vous êtes beau gosse, vous êtes belle gosse dès le réveil ?
3: Non, je te trouve séduisant, dit Foul.
0: Ouais, j'étais en train de regarder autour de moi, je suis surpris
3: T'es
0: par votre beauté. Si, je suis surpris par votre beauté ce matin.
1: Ah.
0: Allez, bonne

0: Bayeul. Bon réveil, bonne journée sur Sky. Tiens, DJ Snake et Longo Contigo. Allez, ambiance soleil, été, summer, dites donc. On va parler summer body avec Romano là. Tiens, en parlant de summer body, je vous ai demandé ce qui vous motivait. On écoutera tous les messages que vous envoyez ce matin. Et on lira aussi tous les WhatsApp audio, les idées qui vous motivent ce matin pour motiver la France entière qui se réveille sur Skyrock. Vous nous envoyez ça avec le 06 86 101 101, c'est les WhatsApp audio. Et un truc qui motive Nia là sur la piste Skyrock. Bonjour Nia. Eh ben Nia, elle va chez le coiffeur aujourd'hui. Donc tu vas être une belle gosse, mais comme jamais. Moi, ça c'est le genre de truc qui peut me démotiver pour la journée.
1: Ah ouais, t'aimes pas?
0: Bah, je suis pas fan, non.
2: Ouais, t'as peur qu'il te loupe?
0: Non, pas du tout.
1: Bah, c'est toujours le même en plus.
0: Moi, j'ai toujours mon coiffeur.
2: Ouais, ouais. Ah bah, ça va alors.
0: Il est beau gosse, belle coupe, tout ça. Non, pas de problème avec le coiffeur, mais c'est juste. J'ai l'impression de perdre du temps quand je vais chez le coiffeur. Après, une fois que c'est fait, t'es content.
2: Ouais.
0: Parce que tu te dis, oh, beau gosse.
2: T'as glow up un peu.
0: Ouais,
3: ah, ça va, t'as pas 10 mètres de cheveux non plus.
0: Ouais, mais si j'aime pas, ça me fait perdre du temps.
2: Non, mais ça te change, rapide. T'es plus beau avec les cheveux comme ça.
0: En général, quand ils sont longs comme ça?
2: Non, non, quand tu te fais couper.
0: Ah, bah oui, donc pas comme aujourd'hui en fait.
2: Voilà.
0: Je vais y aller ce week-end, moi, Nia. Donc toi, tu y vas aujourd'hui. Le truc qui te motive aujourd'hui, bah, c'est d'être encore plus belle que tu l'es ce matin, Nia. Après un petit tour chez le coiffeur. On parle de beauté ce matin avec une question que je vous poserai dans un instant. On va jouer ensemble. Et qu'est-ce qu'on va faire à 6h30 après les infos, Sam?
3: On va parler beauté avec un mec qui se croit très très beau gosse.
0: Ah, j'adore ça.
2: Ah ouais.
0: C'est quand les mecs ils se la pètent et tout, ils ont une gueule de cul, ils sont là. Oh ouais, je suis vraiment le plus beau lunaire, le plus beau mec du monde.
3: Il y en a un comme ça dans l'équipe, on le dira après, t'inquiète.
0: Ah, tu diras ça,
3: ouais, Karim. Ouais.
0: Ah, tu vas tout le dire.
3: Ouais.
0: C'est bien.
3: Depuis qu'il a perdu 25 kilos.
0: On va découvrir et qu'il a de nouveaux cheveux.
3: Ouais, il se croit trop beau, c'est incroyable.
0: De ouf, on va en parler.
3: Je me demande qui c'est, je vois pas de qui vous parlez.
0: Mais on vous dira tout.
3: C'est pas Radio Fake News ici.
0: Non, non, on vous dira tout à l'heure, là, dans un instant. Bon, avant ça, nos conseils pas chers, et justement, on parle aussi beauté. Avec Romano, c'est quoi le conseil passer du jour?
3: Il est coach sportif.
0: Il est coach sportif, très bien.
3: Il va remettre les familles en forme.
0: Bah voilà, c'est ça, pour avoir un beau corps
1: summer,
0: pour l'été.
1: Un summer body.
0: Je sais pas, on dit body summer ou summer body?
3: Non, summer body.
1: Summer body, ouais.
0: Summer, je demande tout le temps parce que je.
3: C'est le corps de l'été.
0: Summer body.
3: C'est ça.
0: Ok.
3: Et en anglais, c'est l'inverse, donc summer body.
0: Summer body, ok, le corps de l'été.
3: Ah ouais, non, mais.

0: Bisous.
1: Eh bien, bisous à toute la famille.
2: On les embrasse.
1: T'embrasses ton chéri, t'embrasses tes petits chéris. Et puis, puis nous, on te fait plein de gros bisous aussi, Hello.
0: Merci, moi aussi, je vous embrasse fort. Merci beaucoup.
1: Merci à toi,
3: Hello. Bisous, Hello.
1: Et loupe pas le morning demain matin, Hello, parce que demain, j'ai un truc à vous annoncer. Juste avant les vacances, histoire de vous mettre bien.
4: Oh.
1: Ben, je vous dis pas tout, mais vous serez là demain, dès 6h. Dès 6h, vous serez les premiers à savoir. Soyez là dans le morning, demain matin, dans la Radio Libre, ce soir, dès 21h. On va être chaud, parce qu'on est déjà chauffé par Fred dans Planète Rap. À partir de 20h, ça va Fred?
4: Oui, et vous, ça va?
1: Bah écoute, ça va Fred.
4: En pleine forme?
1: On est content de te retrouver.
4: Mais moi aussi.
3: Chauffe ça mec.
4: Moi aussi.
1: Tu vas nous chauffer aujourd'hui.
4: Ouais. Je vais chauffer.
3: Ah j'adore.
4: Un sacré chauffeur.
1: Ouais.
3: Un sacré chauffage.
4: Un chauffagiste.
1: Tu vas chauffager tout ça.
4: Je vais chauffager tout ça.
1: Allez, passez une belle journée sur Skyrock. Profitez bien. On est premier sur le rap. Il y a plein de sons à écouter. Le meilleur en plus. Et puis des places pour The Weeknd encore. Hein. Profitez bien.
4: Avant midi, ça va tomber.
1: Et ça tombe avant midi. Et nous, on revient dès 21h comme promis. Demain matin, dès 6h. Passez une belle journée sur Skyrock. Des bisous.
5: Ciao, ciao.
1: Salut.
4: Et à
1: tout à l'heure. Ciao.
4: Ciao.
1: Salut.
4: C'est
1: ciao.
4: Parti avec le son de Skyrock. Bonne matinée. Bienvenue. Bon jeudi à vous tous. Ne bougez pas. Dans un instant, on va vite revenir avec Aya Nakamura et la rafleuse.

0: Michael Jackson avec Billie Jean à écouter aussi sur Skyrock, c'est juste après.
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0: Il y a allez, pratiquement une semaine, il était en concert avec Skyrock au Stade Vélodrome. On faisait aussi un Planète Rap avec Alonso au Stade Vélodrome, c'était la semaine dernière. Il nous régale avec son morceau à l'instant aux côtés des Rainboys, 18 carats sur Skyrock. Et à propos de Planète Rap, ce soir, rendez-vous à hein, 20h-21h, je vous présente des Rennais. Ils s'appellent Bello et Dallas, avec un album qui s'appelle Sarah B, à découvrir tous les soirs en live, 20h-21h sur Skyrock. Avant de faire tourner la roulette dans une heure, on écoutera PLK. Pocahontas dans un instant, les frangins Big Flo et Oli aussi avant 10h sur Skyrock et le morceau Picasso extrait de Karma, leur album.
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Flo et Oli à l'instant en tournée aussi avec Skyrock, hein, tournée à partir du 2 octobre du côté de Poitiers, le 3 à Limoges, le 4 à Pau. Il y aura les Accords Arena aussi, 19 et 20 octobre. À pas louper, toutes les dates sont sur skyrock.fm. Un extrait de leur album Karma à l'instant, on écoutait Picasso. Il est 10h pile et dans une quarantaine de minutes, un autre gros concert, une autre grosse tournée à pas louper. 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Si vous voulez récupérer des places pour aller voir The Weeknd, vous envoyez le mot roulette par SMS au 72020. Roulette par SMS au 72020, on fera tourner dans une petite quarantaine de minutes. Le temps d'écouter du son sur Skyrock. Rambo Goyard maintenant avec BMS. Il y aura le J. Jules sur Skyrock avec Parfum Quartier. Et puis Nono la Grinta dans un instant, ce sera I Love You.

les Bermudes avec Aya Nakamura à l'instant. Balek, c'est ce qu'on écoutait sur Skyrock à 10h15. On va faire tourner la roulette là dans une petite trentaine de minutes pour aller voir The Weeknd. 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

0: On va l'écouter dans un instant avec Argent Sale sur Skyrock, juste après ça.
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avec Aaron Boy, 18 carats sur Skyrock à un peu plus de 11h30. Dans moins de 30 minutes, vos dédicaces, tous vos messages entre midi et 16h sur Skyrock. Et là, on va écouter Naika. Juste après, il y aura Gims avec Soleil et puis un morceau classique de Post Malone. Ça arrive sur Skyrock.

pardon. J'ai retrouvé ma voix, voilà. Nono, la Grinta avec Love You sur Skyrock à midi moins quart, mais comme quoi on est toujours en direct hein, sur Skyrock. 11h44 pour être précis, dans 15 minutes ou 16 à midi, vos dédicaces sur Skyrock, c'est vos messages à passer à l'antenne comme chaque jour, entre midi et 16h. Moi je vous retrouverai tout à l'heure, 20h-21h, le Planète Rap, avec deux Rennais, Bello et Dallas, ils sont là tous les soirs, 20h-21h sur

0: sur Skyrock. Bad Bunny dans un instant. Mauvais Joe aussi, un des membres du Triangle des Bermudes avec son morceau Maladie. C'est juste après ça.
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The Weeknd, le Canadien qui sera en concert Skyrock, ça sera les 3 et 4 juillet prochains du côté du stade Pierre-Mauroy de Villeneuve-d'Ascq, événement Skyrock. Et bien évidemment, il y a des invites à gagner sur Skyrock. C'est toute la journée dans la roulette, ça peut tourner à n'importe quel moment.

0: Mauvais Joe avec Maladie à l'instant. Mauvais Joe du Triangle des Bermudes sur Skyrock. Passez une bonne journée, Mehdi.
1: Oui, tu es installé, bien sûr, Fred.
0: Comment ça va?
1: Je te sens hésitant, qu'est-ce qu'il y a?
0: J'ai hésité parce que j'allais dire, mais je pense que tu. On allait en parler avec toi, mais j'allais dire que je vous retrouve à 20h.
1: Ah, bah bien sûr, en planète rap. Voilà. En ce jour de Coupe du Monde. Eh, jour J pour la Coupe du Monde,
0: c'est
1: allez,
0: parti,
1: ça démarre.
0: Mexique, hein, Afrique du
1: Mexique,
0: Sud.
1: Afrique du Sud ce soir.
0: 21h.
1: Voilà, ça c'est beau ça. Et puis France-Sénégal, bien sûr, mardi.
0: C'est mardi.
1: À pas manquer. Le gros match qu'on attend, évidemment. Et Fred, tu reviens donc ce soir comme prévu, 20h-21h, comme tous les soirs d'ailleurs.
0: Avec Bello et Dallas, qui sont deux jeunes rennais qu'on découvre.
1: Yes, jusqu'à demain, inclus Planète Rap. Ciao Fred, il est midi.
0: Ciao.
1: Bienvenue à midi, c'est Mehdi. Content de vous retrouver. En bas de musique non-stop avec vos messages, vos dédicaces avec l'appli Skyrock FM. Vous cliquez sur balance ton message en direct. The Weeknd, toujours à gagner dans la roulette. Hein. 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Et pour le son, on écoute Leto, Pineapple, enchaîné au nouveau son de Big Flo, Picasso et RN Boy aussi avec elle voulait.

0: album est le projet le plus écouté en 2026, là pour le moment. Son album s'appelle Grand Garçon. On va l'écouter PLK sur Skyrock avec Pocahontas. Dans les dédicaces qu'on débute avec un anniversaire là aujourd'hui, Emir depuis le nord de la France, depuis le 59, on a vu ton message Emir, qui nous dit yo, ça va, est-ce que je peux avoir une dédicace, c'est mon anniv. Je m'appelle Emir et j'ai 13 ans, bon anniv à toi. Emir à l'écoute de Skyrock et bon anniv bien sûr si c'est votre anniversaire aujourd'hui. En ce 11 juin, il y a Lina depuis 7 aussi dans l'Hérault qui dédicace son mec qui s'appelle Samir qui est chauffeur-livreur qui va se reconnaître à l'écoute de Sky avec la suite du son, Jules qui arrive.
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0: avec Parfum Quartier,
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0: mauvais Joe, c'est Pilé et Culture. Méli Mélo à écouter sur Skyrock avec la roulette The Weeknd qui va tourner. Écoutez ça.
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Laïka sur Skyrock. On va l'écouter One Track Mind. Bon après-midi, bon jeudi à l'écoute de Skyrock avec le bon son. Et Urban Music non-stop toute la journée. Puis les cadeaux aussi. Le numéro 1 mondial dans la roulette toute cette semaine, c'est The Weeknd. Avec vos places à gagner, tout le monde veut aller voir The Weeknd. C'est normal. C'est l'artiste qui déchire là depuis plusieurs années. 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Il va passer le mois prochain à Paris. 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Et puis à Lille, deux places pour le concert Skyrock de The Weeknd. 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Bonne chance, on fait tourner dans moins de 10 minutes. Voici PLK avec Pocahontas, enchaîné Ariana Grande, 5U Next en classique et puis Théodora aussi. Miss Kitoko.

0: Eddy Combène sur Skyrock. Premier sur le rap toute la journée, ça continue. Gims arrive avec Soleil et Tame Impala aussi après la roulette.
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0: Et on fait tourner la roulette justement tout de suite avec Maïté en direct. Salut Maïté.
2: Salut Mehdi.
0: Maïté en direct de Lille, c'est ça?
2: C'est ça, oui.
0: Ça va, tout va bien pour toi aujourd'hui?
2: Ça va, super, et toi?
0: Eh ben écoute, super. Ça dit quoi, tu fais quoi toi?
2: Eh ben je suis au boulot.
0: C'est quoi ton boulot?
2: Je bosse pour un bailleur social sur Lille.
0: Ok, là c'est la pause peut-être?
2: Ouais.
0: La pause déj, la pause roulette aussi, des cadeaux pour toi, The Weeknd.
2: Et j'en espère.
0: Allez, quand tu veux, tu Christophe, on t'écoute. The Weeknd a gagné jusqu'à demain sur Skyrock si vous jouez avec nous et Maïté.
1: The Weeknd.
2: Ouais.
0: C'est gagné pour toi.
2: Super, et bon, je suis trop content.
0: Bah ouais, je sais, hein, tout le monde veut les places pour The Weeknd, tout le monde veut aller voir The Weeknd en concert.
2: Ils sont tellement partis vite en plus.
0: Et aïe, c'est gagné pour toi, deux places Maïté à l'instant
2: super.
0: Même. Tu seras à Lille en plus, il passe dans ta ville.
2: Ouais, top, nickel.
0: Rendez-vous le 2 juillet, on t'offre des places pour le 2 juillet. Tu seras donc, pour le 4, le 4 juillet toi, au stade Pierre-Benoît.
2: Okay, top.
0: C'est bon pour toi le 4 juillet?
2: C'est bon, merci beaucoup Mehdi.
0: Eh bah de rien, je te fais un gros bisou Maïté, éclate-toi bien
2: bisous,
0: The Weeknd. Bisous, bye bye. Allez, comme Maïté, vous êtes fan de The Weeknd, vous envoyez roulette par SMS au 7-20-20 et à vous des places par deux pour les concerts Skyrock en France de The Weeknd à Lille, à Nice et puis au stade de France aussi. Même si c'est complet, il y a des places à gagner. Pour la suite du son,
3: c'est fort, hello.
0: On va écouter Soleil de Gims. Et Dracula, le remix avec Jenny, Tame Impala arrive sur Skyrock. Allez, bon après-midi, bon jeudi à l'écoute de Sky.
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6: On va parler humour et One Man Show maintenant sur Skyrock. On est de retour pour l'agenda des bons plans avec un artiste que je vous conseille personnellement. Il s'appelle Callaghan. Il a notamment fait les premières parties du conte de Boudherbala. Callaghan qui sera en spectacle le samedi 27 juin à partir de 19h sur la scène du Spotlight de Lille. Le prix des places est à 22 euros. Les résas

Tame Impala avec Jenny, on va écouter Dracula, le remix à l'instant sur Skyrock. Il est 14h tout pile, bon après-midi, bon jeudi à l'écoute de Skyrock avec le son, le bon son pour vous accompagner là tous les jours, toute la journée. Et Urban Music non-stop avec une nouvelle heure qui débute maintenant avec celui qui était en concert Skyrock le week-end dernier au Stade de France, au Stade Vélodrome. C'était pas à Paris, c'était à Marseille, le Stade Vélodrome à Marseille dans sa ville. Voici Alonso, Alonso en duo avec Karen Boy. On écoute 18 carats sur Skyrock, un extrait de son dernier album, Alonso, découvert dans Planète Rap, enchaîné à Michael, Billie Jean, Michael Jackson. Le son de Mauvais Joe aussi, pilé, hein, des bons rap français qui va nous accompagner là cet été. On écoutera Dre aussi en classique avec The Next Episode et puis Nono La Grinta avec Love You sur Skyrock.

0: Nous dans la Grinta, on va écouter Love You sur Skyrock. Premier sur le rap toute la journée, ça continue avec René Kiovila, signé Gambi. Hop hop hop hop. Ariana Grande aussi qui revient le 31 juillet avec son 8e album. On va écouter le tout premier extrait qui s'appelle Hey That I Made You Love Me. Et puis la rappeuse aussi, Argent Sale sur Skyrock. Avec vos messages aussi, les dédicaces hein, comme tous les jours. On parle de vous, votre émission entre midi et 16h avec Joey, tiens, sur l'appli Skyrock FM, qui nous dit est-ce que vous pouvez me faire une dédicace. Dédicace à toi, Joey, à l'écoute de Skyrock là en direct en ce moment. Et puis les clubs de sport aussi. Venez dédicacer les collèges, les lycées, les potes, la famille, les clubs de sport notamment, donc avec Axel de Vénitieux qui nous dit dédicace à mes potes Youssef et Lorraine, et puis grosse force aussi à tout notre club de basket, la LVP Basket à Vénitieux, à l'écoute de Skyrock. 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
0: Ah, c'est quand même l'événement, ça. Le mois prochain, The Weeknd à Lille, à Paris, à Nice, ça va être immanquable. Et il y a Fanny qui est en direct sur Skyrock. Salut Fanny.
2: Salut, ça va?
0: Ça va et toi? T'es direct, en direct de Tulle, c'est ça, hein, Fanny?
2: Oui, c'est ça.
0: Et t'es étudiante en immobilier, c'est bientôt fini la saison ou on est où là? On se rend en juin, on est où?
2: Oui, là, fini encore cet été et après c'est fini.
0: Bon, ben bon courage à toi, Fanny, histoire de t'encourager, pourquoi pas aller voir The Weeknd, ça peut être pas mal, hein?
2: Merci, ah ben oui, c'est
0: écoute, c'est bon, la roulette elle est à toi, là tu m'arrêtes ça quand t'es prête.
2: Ok.
0: La roulette qui s'arrête. Toute la journée, on vous offre les ultimes places pour The Weeknd. Et t'en as deux pour toi, Fanny, c'est bon.
2: Oh my god, trop bien, oh là là. Ah ben là, vous me refaites de ma journée, hein.
0: J'imagine, ça sera qui le plus, hein?
2: Ça sera un de mes meilleurs potes.
0: Magnifique, bon, vous allez kiffer. Alors, je t'en passe Greg en antenne pour gérer les places, on t'envoie ça à la maison, ok, Fanny?
2: Super, merci mille fois.
0: Gros bisous, bon concert. Tu vas kiffer, bisous Fanny. Ciao. Avant 20h, vous aussi, vous aurez de la chance, j'en suis sûr. Les fans de The Weeknd, manifestez-vous. Vous envoyez roulette par SMS au 720. On fera tourner avant la fin du 16-20. Là, c'est Leto pour le son Pineapple.
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Premier sur le rap avec 21 Savage, le classique. On va l'écouter Red Rum sur Skyrock. Bienvenue sur la radio des numéros 1. Ça nous écoute partout en France, même dans le monde. Hein. Je viens de voir un message là sur l'application Skyrock. Mathieu et Dorian qui nous écoutent à la villa. Oniros en Crète. Ah, ça nous écoute en Crète. C'est incroyable. Salut les gars. Merci d'écouter Skyrock. En plus, je débarque en Crète. Moi, cet été, clairement en Crète. Ça va être formidable. Salut aussi à Limka qui nous écoute dans le 31. Gros soleil aujourd'hui. Ça fait plaisir dans le 31. Merci d'écouter Skyrock. On est reparti sur une nouvelle heure de son ou pas? Franchement, dans le prochain quart d'heure, vous allez kiffer. Ah oui, il y a du bon numéro 1. On a du R&Boy, elle voulait. On a Culture pour Melly Mello. Et là, c'est l'heure de piler avec Mauvais Joe sur Skyrock.

0: L'explosion de R'n'Boy en 2026, c'est quand même quelque chose. On vient de l'écouter avec Elle Voulait sur Skyrock. Attention, Gims, Théodora se prépare. On va bouger sur Spa. Mais juste avant, Bilouki est full sur Skyrock.
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0: pour la radio des numéros 1. Et puis merci de terminer cette journée avec nous. 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Aussi simple que ça. Rambo Goyard, By My Side. C'est la suite du son. Il y aura aussi PLK avec Pocahontas sur Skyrock. 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Skyrock à fond. Bougez pas, on arrive.
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soir, c'est Amis Skyrock partout. Et ça fait tellement plaisir d'être avec vous pour terminer cette journée. On va écouter l'homme qui va remplir le Stade de France par deux fois. PLK avec Pocahontas. D'ailleurs, ça vient de tomber. Hein. Les trois Stades de France de Niska sont complets. Le 9, le 10 et le 11 avril, c'est blindé. Je sais pas si on se rend compte, Niska, ouais. Mais c'est une révolution cette histoire. Franchement, bravo à lui. Encore des stades Skyrock, encore des stades complets. Les numéros 1 sont rap français plus que jamais. La rafleuse va arriver puisqu'on parle de rap français. Argent sale, c'est calé juste après un détour par Porto Rico. Voici Bad Bunny pour attaquer cette soirée. Le voyol sur Skyrock.

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Les ventes d'albums en France, on va découter Argent Sale sur Skyrock. On va se faire un détour par Marseille dans un instant. Oui, dans un instant, parce que là, vous entendez, il y a le King qui est là. Le roi, Michael Jackson. Bilit, il est un peu claqué mon hihi. Bilit sur Skyrock et après ouais, Marseille, pourquoi? Parce qu'il y aura non seulement Alonso 18 carats et il y aura aussi Jul avec Parfum Quartier. Vous le savez, tous les numéros 1 sont dans le 16-20.

0: Le Joule à l'instant avec Parfum Quartier sur Skyrock. Fanny de Tulle a gagné il y a moins d'une heure des places pour The Weeknd. C'est des places très convoitées. Ce sont les toutes dernières places qu'on vous offre cette semaine là actuellement sur Skyrock pour aller applaudir The Weeknd. C'est dans pas très longtemps, dans 3 semaines. Il commence son périple, il va s'arrêter à Lille, puis à Paris et à Nice. Vous voulez gagner The Weeknd en live, il n'y a pas de souci. Vous envoyez le mot roulette par SMS au 7-20-20. René K.O. Villa de Gambi. C'est la suite du son. Il y aura aussi Nono La Grinta avec Love You.
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7: On va parler humour et One Man Show maintenant sur Skyrock. On est de retour pour l'agenda des bons plans avec un artiste que je vous conseille personnellement. Il s'appelle Callaghan. Il a notamment fait les premières parties du conte de Boudherbala. Callaghan qui sera en spectacle le samedi 27 juin à partir de 19h sur la scène du Spotlight de Lille. Le prix des places est à 22€ les

êtes sur la radio des numéros 1 et Niska a tout défoncé, les gars. Franchement, c'est dingue ce qui se passe. 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Nous, on démarre une nouvelle heure de son sur Skyrock avec une roulette 100% stade aussi, hein. C'est The Weeknd. Lille, Paris, Nice sont concernés par son passage et les toutes dernières places se en écoutant la radio, ça va tomber encore avant 20h. Là, vous pouvez déjà commencer à envoyer roulette, commencer à prendre de l'avance sur tout le monde. Malin de faire ça. Roulette par SMS au 7-20-20. Billie Jean de Michael Jackson et Nono La Grinta pour repartir. C'est Love You. Let's go.

Bermudes, c'est exactement ce qu'il vous faut pour vous faire kiffer là, pour démarrer la soirée. Le son de Triangle des Bermudes avec Aya Nakamura qui s'appelle Balek. Redoutable ce titre, franchement. Balek, Triangle des Bermudes, Aya Nakamura, après Zekpi, Gazo et Nino sur Skyrock.

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des numéros 1. Attention, The Weeknd, prochaine roulette, c'est dans moins d'une demi-heure. Donc si vous débarquez à l'instant sur Skyrock, bah déjà bienvenue, vous êtes ici chez vous. Et en plus vous pouvez choper des places, vous et votre plus 1, pour aller applaudir un stade complet à Lille, à Paris ou encore à Nice. Les fans de The Weeknd, c'est le moment d'envoyer roulette par SMS, roulette au 7-20-20. Pour se mettre dans l'ambiance, on va écouter un classique de The Weeknd, In Your Eyes. Bah ouais, c'est une bonne idée ça. Il y aura aussi Nika, One Track Mind sur Skyrock.

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L'été, il y a The Weeknd qui chante ça devant vous là. C'est un truc de fou, hein. Bon bah arrêtez de l'imaginer. 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

0: Grand Gay. Vous envoyez ça avec votre appli Skyrock ou au 41759. Je prends le 1 pour Cédric, message de Stéphane, c'est très gentil Stéphane.
1: Ah merci.
0: Stéphane du 26. Le travesti pour Cassienne. Le travesti marche pas mal. Le 3, c'est la partouze dans l'immeuble qui marche pas mal aussi. Votez, vous avez allez, 5 minutes pour voter. On vous donne les restes du problème du mois. On attaque le problème du mois dans un instant. On a Adrien en ligne avec nous. Adrien, toujours là en direct du 21. Et t'as 20 ans.
2: Ouais, c'est toujours là. Ouais.
0: Tu votes pour quel problème du mois toi Adrien?
2: Moi je vote pour les sangliers, le 4.
0: La forêt, marche pas mal aussi la forêt. On va voir lequel vous choisissez.
3: La forêt, oui. La maison plein air.
0: Il y a Toto du 13 qui choisit la forêt par exemple. Et Fatih aussi a choisi la forêt. Alors Adrien, explique-nous ton histoire de plan cul. Écoutez bien. Parce que c'est chaud ce soir, hein.
3: Vas-y.
2: Ouais.
0: C'est chaud.
2: Bah, en gros, moi ça fait 2 ans que je me suis installé dans mon nouvel appartement là environ. Et j'avais plus de copine, voilà, je m'étais séparé de ma copine, et donc du coup bah voilà, qui va et vient comme ça à droite à gauche, mais sans rien de plus. Et puis un jour j'avais plus d'eux, donc du coup j'avais demandé à ma voisine quoi.
0: Ah donc ouais, ils s'en passent des trucs dans des immeubles.
1: Non, c'est pas mal ça.
2: Ouais, non mais ouais, c'est des résidences étudiantes, donc c'est pour ça, c'est sympa.
0: Ah ouais, ça va être cool ça.
2: Et du coup bah je passe, je fais des œufs, voilà, le feeling passe bien, super sympa. On s'ajoute sur Insta, Snap, tout ça, puis on parle un peu. Et puis, bah, je sais pas, au bout d'un moment, ça a pris, là, elle me faisait des avances, tout ça, puis bah, j'ai compris qu'elle voulait plus, quoi.
0: Et du coup, bah. Et toi, t'étais intéressé, elle te plaisait?
2: Bah, elle était pas mal, ouais, elle était sympa, ouais. Moi, j'étais ouvert, ouais, pas de problème, quoi. Je me suis dit, pas de relation sérieuse, allez, un petit coup comme ça, y a pas de problème. Mais je pensais pas que ça allait aussi loin, donc du coup, bah, voilà, on devient plan cul. Donc
3: c'est cool, ça. En plus, la meuf, elle avait ton âge, étudiante comme toi, quoi.
0: Ouais, c'est pour ça que j'ai sympa les résidences étudiantes.
2: La vingtaine par là. Et donc, du coup, voilà, à peu près, voilà, une fois par semaine, deux fois par semaine, on faisait nos affaires, tout se passait bien. Et puis, bah, au bout d'un moment, je sais pas, elle a vrillé complet. Et c'était, ouais, tous les soirs, elle venait à ma porte et tout. Bon, moi, ça me dérangeait pas.
3: J'étais alors, on a envie de se faire baiser tout le temps.
1: Tous les soirs, toc, toc, toc, c'est la pété du soir. Ah ouais.
2: Bah non,
3: j'arrive pas à dormir, il faut que tu me baises.
0: Ah ouais.
2: Ouais, bah c'était ça, ouais, pour passer.
0: Mais tu devais être content, toi, non?
2: Bah au début, c'était vraiment sympa. Après, ça commençait à être cardio, mais ouais, au début, c'était vraiment sympa. Mais jusqu'au jour où, du coup, bah moi, j'ai retrouvé une copine. Et donc le problème c'est que elle venait toquer en fait quand elle était là quoi.
3: Putain merde.
0: Ah donc la meuf qui arrivait, elle vient me baiser, mais ouais. Elle savait qu'il y avait ta meuf avec toi.
2: J'arrive pas à dormir. Non mais elle savait, elle me disait j'en ai rien à faire, c'est pas grave, on lui dira rien et tout, y a pas de problème, enfin on s'en fout quoi.
0: Enfin, on lui dira rien, elle est gentille. Si ta meuf est là, tu dis rien.
2: Mais ouais, non mais oui, bah non, elle pensait trop.
3: Si ta meuf est là, comment t'es mal.
0: Mais comment elle réagissait ta meuf?
2: Bah au début elle me disait ouais c'est quoi ça, qu'est-ce qui se passe et tout, elle me disait voilà
0: c'est dingue,
2: tu t'as oublié de me dire un truc là je pense, ou je sais pas quoi. Après je vais expliquer, elle m'a dit ouais non là c'est chouette.
4: Mais ta meuf elle lui a parlé à l'autre meuf, parce que moi j'aurais
2: bah oui non mais plusieurs fois là elles se sont pris se sont engueulées devant mon appart, c'était moi je savais plus où me mettre.
0: Ah bah,
2: c'était comme un con là.
0: Ouais, je comprends qu'elle lui ait parlé. Et toi je comprends aussi que tu sais plus te mettre avec la dingote qui revient pour se faire sauter.
2: Ah non, mais c'était vraiment chaud, non, c'était.
3: Bah, la dingote, la meuf, elle aime juste la bite, hein.
1: Ouais, non, mais bon, elle peut lâcher l'affaire quand tu vois que t'es en couple.
3: Oui. Ah oui, là, ouais, bon, après, c'est lâcher les
2: dates. Il y a eu des trucs, ouais, c'était vraiment, vraiment chaud, quoi. Alors, dites-vous, là, je sortais avec des potes, des fois, en soirée, tout ça, elle me suivait jusqu'à chez moi et tout.
3: Ah non, oui, donc, elle était dingote, oui.
4: Baise-moi, allez, baise-moi.
2: C'était vraiment fun, quoi.
1: Ravagé.
4: Ah non, moi j'aurais eu peur.
0: Tu sais, j'adore les histoires avec
2: Moi j'ai eu peur. Hein,
0: les histoires avec les dingos comme ça, ouais.
3: Ouais, mais c'est au bout d'un moment.
0: Ah non, mais quand ça t'arrive, ça te fait flipper. Ouais. Tu dis, elle va aller jusqu'où la folle là.
3: Et du coup, comment t'as réussi Comment tu t'en es débarrassé?
2: Du coup, je m'en suis débarrassé. C'est une.
3: Bah, elle est dans le parc de la résidence.
0: Dans un trou.
2: Du coup, moi, j'ai fini mes études, donc je suis plus trop dans mon appart. Mais ouais, je pense que c'est grâce à ça. Sinon, elle m'envoyait des messages et tout, elle me disait c'est quand tu reviens, tout ça. Moi là, j'ai envie là, quoi. Mais il y a les
3: la meuf, elle lâche pas l'affaire du.
0: Mais niveau cul, elle te faisait quoi niveau cul, truc de ouf?
2: Ah non, mais c'était.
0: J'imagine que ça devait être la folie, non?
2: Ah non mais c'était la folie, c'était complètement fou.
0: Et t'avais quel âge quand c'est arrivé? Parce que là t'as 20 ans là actuellement.
2: Bah ça m'est arrivé l'année dernière, j'avais 19 ans,
0: ouais. Ah ouais, c'est tout frais, ouais.
4: Et t'as dit à ta chérie que c'était complètement fou le cul avec l'autre?
2: Non bah oui, non mais moi je suis sans filtre, je lui ai expliqué, je lui ai dit voilà ce qui s'était passé, j'ai tout avoué quoi.
4: Et elle t'a pas demandé ce qu'elle avait fait de plus que ta chérie faisait, pardon?

0: on n'a pas compris la question.
1: Bah non, mais je suis quand même pas rentré dans tous les détails parce que je me suis dit, voilà, c'est.
0: Putain, Adrien, t'es trop fort.
2: Mais ouais, merci d'avoir compris, putain. Moi-même, je me suis.
3: Non, mais en plus, c'est délicat de dire ça.
4: Canal Plus.
3: C'est délicat quand même de dire ça à sa meuf parce que. Elle peut super mal le prendre.
2: Ah oui, c'est ça.
1: Ouais, non, mais ouais, c'est ça.
3: Parce qu'elle aurait pu te dire, bah t'as qu'à aller baiser ta pétasse alors.
1: Ouais, bah c'était un peu ça au début, mais bon.
3: C'est les meufs, elles sont toutes pareilles.
1: Après, ouais, donc c'est vrai. Je rentre dans les détails, après elle me fait la gueule, tout ça, ouais, c'était un peu compliqué, mais bon, ça va mieux maintenant. Mais ouais, c'était un peu chaud quoi, au début.
3: Mais tu t'étais renseigné là sur cette meuf là, y avait eu d'autres victimes
0: dans la
3: non, mais genre, elle s'est fait baiser par d'autres mecs de la résidence.
2: Je pensais à la même chose.
1: Bah, par d'autres mecs, non, mais enfin, il y a déjà eu des histoires avec des potes à moi, ouais, mais bon, enfin, comme je vous dis, c'était un peu chaud, elle avait des délires un peu bizarres.
0: C'est quoi les délires bizarres?
1: Elle allait loin dans le cul, quoi, enfin, des fois, ouais, ça les dérangeait pas qu'on soit trois ou des trucs comme ça, quoi, enfin, ouais, c'était.
3: Ah ouais, elle avait la dalle, elle.
0: Excusez-moi, mais t'as une meuf comme ça dans la résidence étudiante, t'es un mec, t'es content?
3: Ah oui.
1: Non, oui.
3: Bon, après la meuf, faut juste qu'elle fasse gaffe pour elle, quoi.
1: Moi, il y avait des trucs, franchement, ça me faisait un peu peur, quoi. Ça, enfin, quand elle commençait à me dire, étrangle-moi, tout ça. Enfin, moi, j'allais pas faire des trucs comme ça.
0: Ah ouais. Moi aussi, ça m'aurait fait flipper.
3: Non, mais et puis la meuf, bon, qui se fait.
2: Elle te suit et tout.
3: Non, mais et puis la meuf qui se fait touser, bon, là, la réputation.
1: Ah, puis c'était un message, voilà. Tu fais quoi ce soir? Je dis, ah, bah, je suis avec un pote et tout. Elle me dit, ah, bah, c'est pas grave, vous passez tous les deux au pire. Et puis voilà,
2: bon, voilà.
0: Mais la meuf, elle avait faim. Non, mais je te dis, étudiante, elle devait avoir un succès de ouf.
3: Ouais, mais quoi, elle avait surtout une sacrée réputation.
0: Oh, toi, tu t'en fous, tu baisses pendant ce temps.
3: Ouais, c'est horrible pour elle, ça fait un peu de peine.
1: Mais oui, c'est pour elle.
3: Non, mais je vois le truc, ouais, oui, quand t'es dans le délire. Mais avec un peu de recul, tu te dis, ouais, la meuf, voilà la réputation.
2: Non, mais c'est clair, c'est comme la meuf qui a dépucelé.
1: Non, mais oui.
3: La meuf, tout le monde lui est passé dessus, quoi.
2: Ah oui.
1: Non, mais ouais, non, mais là, c'est chaud. Bah bon, enfin.
3: Non, mais toi, à l'époque, c'est le bon plan, effectivement. La meuf, elle vient taper à ta porte pour se faire ken.
0: Elle rend bien service.
3: Qui n'a jamais rêvé de ça, quoi? T'es avec un pote, le pote peut aussi la niquer.
2: Non, mais quand c'est trop, ça fait flipper.
1: Non, mais c'était la belle vie, t'aurais dû la garder, c'était n'importe quoi.
4: Quand c'est trop, c'est trop pico.
3: Oui, c'est ça, Marie.
1: En fait, quand c'est trop,
3: c'est trop. Ouais, c'est vrai que la meuf.
0: Et là, aujourd'hui, t'es encore avec ta chérie ou.
1: Ouais, bah non, là, on est plus ensemble, mais enfin, on se parle encore, on se fréquente toujours, quoi.
0: D'accord, t'es célibataire aujourd'hui?
1: Ouais, je suis célibataire, oui.
3: Et retourne voir la nymphe?
0: Ouais, c'est ce que j'allais dire, tu regrettes pas?
1: Non, non,
0: ah non,
1: non,
0: t'en veux
1: non,
0: plus,
1: non,
3: elle traite
0: pas.
3: Genre, carrément, elle a
2: clashé.
0: La meuf, elle t'a tellement fait flipper.
1: Ah
0: ouais.
1: Ah non, mais franchement, moi, ça m'a fait peur, franchement.
3: En même temps, t'imagines, tu la revois, la meuf, elle trouve ta nouvelle adresse. La meuf, le calvaire recommence.
2: Elle va camper devant.
0: Et là, c'est chez toi.
1: Non, bah, j'espère pas, parce que bon, là. Non, mais il y avait un moment donné, je me suis dit, putain, mais comment je vais faire pour arrêter ça, quoi. Enfin, c'était chaud, quoi. Ça me faisait rire sur le coup, parce que voilà, je me disais, elle va pas aller plus loin, c'est pas mal, c'est un peu malsain, mais c'est pas, elle allait pas faire des dingueries, elle allait pas me séquestrer ni rien, mais bon, c'était quand même un peu.
0: Oppression.
1: J'avais l'impression, quoi.
0: Ouais,
1: bah, des fois, je m'endormais, je sais pas.
0: Ouais, tu disais, putain, pour qu'elle vienne pas.
2: L'angoisse, carrément, des angoisses.
0: Imagine, 2h du matin, elle arrive, allez, baisse-moi.
1: Ouais, non, mais ouais, c'est ça.
0: T'aimerais pas?
5: C'est ah, je sais pas.
0: Tout à l'heure, tu vas te coucher.
1: Je vous la donne volontiers.
5: Si ouais, bah, je te comprends.
2: Je la donne.
5: Bah, on te la laisse.
0: Ah ouais, je suis sûr qu'il y en a qui prendra. Il y en a d'ailleurs qui trouvent ça super. Hein, merci.
5: Oui, au début, tu trouves ça super. Après,
0: merci pour les messages.
1: Super, mais bon, quand ça dure 3 mois, 4 mois, au bout d'un moment, enfin, je suis plus.
2: Non, mais ouais, et puis c'est flippant.
3: Non, mais en fait, le truc qu'il y a, c'est que c'est. C'est grave.
0: Regardez, Edouard, 19 ans, moi je la baisse quand tu veux. Il y a Sec qui nous envoie un message aussi du 13.
3: Non, mais c'est grave excitant.
0: Moi je la baisse.
1: Ah, mais j'étais comme ça au début, j'étais vraiment comme ça.
3: Au début, c'est grave excitant, mais en fait, après ça devient une routine. C'est en fait tous les soirs, tu sais que
1: là. Il n'y a plus de plaisir, il n'y a plus de plaisir.
3: Ouais, c'est en fait tous les soirs, en fait, c'est limite comme un taf, tu vois. Tu sais, ouais, bon putain, il va falloir que je la
0: baisse.
3: Il va encore falloir que je la nique, quoi.
2: Et elle insiste et tout.
1: Ah, mais franchement, c'est cardio, ouais, frère.
0: C'est cardio, comme tu dis, ouais.
3: Mais bon, c'est une expérience à vivre.
0: Ah bah tu l'as bien vécu,
1: quoi. Ça fait des belles anecdotes, hein, c'est cool. Hein.
0: Bon bah en tout cas merci à toi. Tiens donc ouais, ça t'a quand même laissé un beau souvenir.
1: Un beau souvenir.
0: Sauf la fin.
1: Des anecdotes avec des potes, tout ça, c'était vachement cool. Enfin, franchement, j'ai bien rigolé.
0: Bon bah merci à toi, Adrien. Il s'en passe des choses en Bourgogne. Hein.
3: On est chaud.
1: Bah ouais, la Bourgogne, hein, c'est pas
0: chaud.
1: Mal. Hein.
0: Ouais, c'est pas mal.
3: T'étais où, à la fac de Dijon?
1: Ouais, c'est ça, fac de Dijon, oui.
3: Ouais. Résidence universitaire. Oui, le Crous, quoi.
0: Le Crous.
5: Crous, man.
0: Non, ça se dit. En Bourgogne, ça se dit.
5: Le Crous. Oui, résidence universitaire.
0: Le Crous.
5: Ah, écoute, c'est bien.
0: Bon, bah, salut tout le monde.
3: Elle doit être connue là-bas. Oui. On la salue peut-être.
1: Il y a peut-être moyen, je sais pas.
0: Si nous écoute. On t'embrasse, Adrien. Merci en tout cas du coup de fil.
1: Tu peux lâcher une petite dédicace.
0: Ouais, et nous, on te lâche le t-shirt Skyrock quand on va à la maison.
1: Eh bah parfait, bah grosse dédicace à Mara, Thomas et tous les gars qui m'écoutent, franchement ça fait plaisir. Et puis gros bisous à toute l'équipe les gars.
0: Ok, bah bisous à toi aussi, merci. Allez, Adrien.
1: Salut, bonne soirée,
0: et
1: merci.
0: Et tu reviens quand tu veux, salut Adrien.
1: Y'a pas de problème.
0: Mais passe à l'antenne avec nous, vous allez voir, c'est sympa. On a parlé des histoires d'amour merdiques là. On va y revenir avec le témoignage, vous savez c'est pour Guillaume. Guillaume qui a une histoire d'amour un peu difficile.
2: Ah bah ouais.
0: Parce que t'aimes encore plutôt, ta chérie, ouais. Alors, ta chérie vous êtes ensemble en plus depuis un an, mais avant les un an où vous êtes en... vous êtes encore ensemble. Il y a eu les trompages de ta chérie pendant les 10 mois où t'étais en France.
2: Ouais.
0: J'explique, Guillaume. Il y a eu
2: une relation donc, longue en plus.
0: Une relation de 3 ans. T'as dû repartir en France parce que t'avais des trucs à gérer. T'as perdu quelqu'un, donc ça a duré 10 mois. Pendant ce temps, ta meuf dont t'étais très amoureux, et elle, il te semblait qu'elle était amoureuse aussi.
2: S'est
0: tapé 2 mecs et demi.
2: Ouais. Et surtout le mec de sa sœur pendant 5 mois.
0: Voilà. Et là, t'es avec elle. Vous êtes dans votre van et vous êtes aux États-Unis.
3: Et l'ambiance est pas folichonne.
0: L'ambiance est un petit peu tendue. Alors, je vous ai demandé si vous aviez eu des histoires un peu difficiles, vous avez des conseils pour Guillaume. On a Joris qui est en ligne avec nous. T'es là, Joris?
4: Bisigu l'équipe,
3: bisigu Jojo.
0: Bisigu, Joris.
3: Bisigu.
0: T'as vécu à peu près la même chose, tu nous as dit. Donc, toi, t'as 24 ans et t'es à Clermont.
4: C'est ça.
0: Et t'as vécu la même chose que le couple de Guillaume, enfin, avec ta chérie, quoi, c'est ça?
4: J'ai vécu la même chose, sauf qu'en fait, moi, c'était l'inverse. C'était Mago qui était parti à l'étranger. Ouais. En fait, c'est moi qui l'ai trompé sans... Alors, pas sans le vouloir, mais je vais vous expliquer.
0: J'ai bien trompé sans le vouloir, c'est génial ça. J'ai trompé, mais alors, j'ai pas voulu, c'est ouf.
2: C'est pas moi, c'est ma bite.
3: C'est un peu ça.
0: C'est ça, ouais. Vas-y, raconte, Joris.
4: Alors, du coup, en fait, il faut savoir qu'en fait, à cette époque-là, notre couple, il battait déjà un peu de l'aile, tu vois. Genre, il y avait quelques soucis, enfin, voilà, il y avait des trucs. Et en fait, durant les vacances d'été, il faut savoir qu'en fait, les grands-parents de ma meuf, de mon ex, en fait, ils étaient ultra riches. Genre, tu sais, ils avaient des bateaux et tout. Et en fait, toutes les.
3: Des bateaux.
0: Ouais, c'est pas un bateau, c'est des
3: bateaux.
0: Oui.
4: Ils avaient des bateaux, ouais. Et en fait, ils lui ont proposé, durant les grandes vacances, d'aller faire le tour de l'Espagne durant les grandes vacances.
0: Un bateau.
4: Donc elle avait dit oui. Ça et moi, il faut savoir que j'étais vachement amoureux d'elle, tu vois. Donc vraiment, je l'aimais d'amour. Donc,
0: mais t'as pas proposé de venir?
4: Non, parce que du coup, alors en fait... Ouais, sa famille, en fait, il m'aimait pas trop pour certaines raisons. Enfin, c'est genre parce que moi, j'étais, j'allais partir en école de police et tout. Ils aimaient pas les flics. Enfin, c'était tout un bordel.
0: Ouais, d'accord, ok.
3: Ah. Ils avaient des choses à se reprocher.
2: Puis déjà, ça allait pas entre elle et toi, donc c'était peut-être pas plus mal. Voilà,
0: ils ont acheté leur bateau avec l'argent sale. Ouais. Il y a un truc chelou.
4: Le couple tenait, mais ça battait vraiment de l'aile. Et moi, par contre, j'étais vraiment amoureux. Donc, en fait, au moment où elle est partie faire son tour de l'Espagne, moi, je lui ai juste demandé un truc. Je savais, tu vois, qu'il n'y aurait pas beaucoup de réseau, genre, entre l'Espagne et la France, tu vois, ça fait pas beaucoup, beaucoup. Mais je savais que sur la mer Méditerranée, enfin, je sais plus, mais sur le bateau, enfin, elle n'aurait pas tout le temps de réseau, quoi. Okay. Donc, le seul que j'ai demandé, c'était de me dire un bonjour le matin. Un je t'aime l'après-midi.
3: Ouais, le minimum et des nouvelles quand même.
0: Ah, en plus, moi.
2: Tu as demandé. Bah,
3: un peu de la gueule du monde, parce que tu longes les côtes. Y a,
2: bah,
3: tu
2: bah
3: as,
2: ouais,
3: tout,
2: ouais.
3: T'as du réseau tout le long. Hein.
0: Bah, ouais, le oui. Commandant BIB peut témoigner.
3: Non, mais bah, oui.
2: Ouais, c'est vrai.
3: Non, mais tu vois. Tu en général, quand tu fais du bateau, tu te mets pas à 20
6: km. En plein large, quoi.
3: Quand tu longes la côte. Tu vas pas à 20 km au large pour.
6: Tu captes dans tous les cas.
3: Bah ouais, tu captes, oui.
6: Bon, peut-être qu'elle savait pas au début.
3: Oui. Bon, c'est voilà, sa famille, ils ont un bateau, j'imagine, c'est pas la première fois qu'elle en faisait, quoi.
2: Ouais, donc tu lui as demandé genre 3 messages par jour.
3: Ouais, bon.
4: C'est... Juste le minimum syndical, genre pas plus, pas moins, tu vois. Et au début, tu vois, elle respectait, voilà, t'entends, on faisait des petits appels visio, elle m'appelait sur le paquebot et tout. Et en fait, au fur et à mesure, bah, le matin, j'avais pas de nouvelles, t'entends pendant 2, 3, 4 jours d'affilée. J'avais rien du tout. Et vraiment, tu sais, moi, j'étais même pas en colère, juste ça m'entrait ultra triste, tu vois. Parce que je me suis dit, ça y est, elle a rencontré un mec, elle est en train de.
0: Ah ouais, tu te mets pas à parler.
2: Après, tu dis qu'elle est avec sa famille, donc.
0: Non, mais Marie, ouais. Quand t'es à la place de la meuf, si t'es amoureuse, tu passes des coups de fil.
2: Ouais, tu donnes un petit signe de vie, quoi.
3: Bah, non, mais si t'es avec ta famille, tu.
0: Oui.
3: Ça va, t'es. passes pas H24.
2: Non, mais si t'es sur un bateau,
0: tu dors pas avec ton grand-père, tu vois.
3: Non, mais même si t'es sur un bateau avec ta famille, Marie, t'as bien 2 minutes.
2: Ah, bah après, c'est peut-être.
0: Non, mais tu vas chier, elle est pas là, ta grand-mère.
3: Non, mais t'as bien 30 secondes pour envoyer un SMS, tu vois.
6: C'est ça. Si au moins ça t'intéresse, quoi.
3: Qu'est-ce que t'allais dire, Marie?
0: Au moins sur les chiottes.
2: Non, mais moi, je pensais que c'était un bateau et j'étais juste la famille dessus. Alors, c'est peut-être un grand truc où elle peut rencontrer quelqu'un, effectivement, mais.
4: Non, c'était un petit truc. Il y avait juste elle et ses grands-parents, en fait. C'est tout. C'était un petit navire, quoi, tu vois.
0: Et donc là, toi, t'as pas supporté, t'as craqué, tu t'es tapé notre meuf.
4: En fait, au début, ça me rendait grave triste, tu vois. Je m'imaginais des trucs. Je me suis dit, ça y est, ça se trouve, en escale, tu sais, dans une petite ville en Espagne, elle est en train de se faire sauter par un espagnol, genre, tu vois, je m'imaginais des trucs de malade. Et en fait, à un moment, tu vois, genre, durant qu'elle était là-bas et qu'elle ne me parlait pas, j'ai reçu un message d'un pote qui m'invitait à une soirée chez lui. Donc, je me suis dit, vas-y, je vais y aller, ça va me changer les esprits. Et durant cette soirée, tu vois, j'ai vu une meuf qui, je savais qu'elle était sur moi depuis un long moment, genre une très jolie meuf, hein, une meuf que je connais depuis un moment, tu sais, qui était toujours sur moi. Et en fait, avec l'alcool, bah, j'ai craqué, elle m'a sucé, je l'ai baisé et tout. Et,
3: le soir même.
4: J'ai craqué. Ouais, le soir même.
3: Ah oui, elle était bien à fond sur toi, oui.
4: Ah oui, bah le soir même. Et en fait, je sais pas comment ça s'est su, mais ça s'est su. Et en fait, bah voilà, genre ça s'est su, elle a su que bah, je l'avais trompé, quoi. Et genre.
0: Tu lui as dit quoi? Bah voilà, tu m'avais pas envoyé de message, je me suis vengé.
4: Non, bah en fait, en gros, tu vois, j'étais tellement fautif, hein, j'avais pas de moyen d'échappatoire. Genre, je pouvais pas mytho. Le mec qui était avec moi la soirée lui a raconté tout, surtout, en fait, comment ça s'est passé.
0: Ah, c'est lui qui a balancé. Ouais,
4: c'est un enculé, oui. Bah, mais voilà, genre après, c'était la dégringolade aux enfers et bah, enfin voilà quoi.
0: Et elle t'a pardonné ou pas?
4: Non, alors, elle a essayé de me pardonner.
0: Ah, tu vois, un peu comme Guillaume avec sa meuf, ouais.
4: Elle a essayé de me pardonner et en fait, c'est moi qui lui ai dit, mais en fait, je suis pas quelqu'un qui. J'aime pas être malhonnête, genre, je lui ai dit, meuf, tu vois, j'ai cédé à la tentation, genre, vraiment, me pardonne pas, en fait, tu vois, j'étais un connard là-dessus, genre, va faire ta vie, genre, enfin. Tu vois, si tu veux rester avec moi, je comprends. Genre, on a une relation ensemble. Mais je t'ai trompé. Genre, je mérite que tu trouves mieux ailleurs, tu vois.
0: Oui, punis-moi.
3: Genre, en fait, oui, comme moi avec Cédric quand je te soumets.
0: Comme quoi, quand tu le.
2: Non, mais j'avais pas envie qu'elle te largue au final, parce que si tu sors un truc comme ça, tu vois.
4: J'avais pas envie qu'elle me largue.
2: Tu veux bousiller le truc.
4: Non, mais bien sûr que je l'aimais. Bien sûr que j'avais pas envie qu'elle me largue. Mais en vrai, je me sentais vraiment, genre. Taché, je me sentais souilleux, tu vois.
0: Non, mais c'est bien
2: c'est
0: ce que tu lui as dit.
2: Souillé, hein.
0: C'est en gros où tu pardonnes, mais oui, en fait, tu lui. C'est vrai que c'est pas con au final.
2: Mais c'est toi qui l'as souillé au final.
0: Oui, mais au final, si tu continues l'histoire comme Guillaume, il continue, Guillaume du Canada, là.
2: Ah ouais,
0: c'est bon, avec. Comment elle s'appelle ta meuf? On l'a appelé, on lui a donné un nom tout à l'heure.
3: Bûche de bois. Ouais.
0: Comme ta chérie Bûche de bois.
3: Hey, c'est Bûche de bois.
0: C'est toi, même. Guillaume, et Bûche de bois, vous continuez l'histoire. Faut vraiment que vous ayez une discussion, puis toi, faut pas que. Oui.
2: Ils sont tous les deux pas bien de toute façon.
3: Ouais, mais en gros, c'est soit dans un cas comme ça, c'est soit tu pardonnes pas et tu te sépares.
0: Oui.
3: Ou.
0: Toi, Guillaume.
3: Ou soit vous restez ensemble, mais il faut faire abstraction au maximum de ce truc-là, sinon ouais, c'est invivable en fait.
2: Non, mais ça fait.
4: En
2: ça,
4: même contexte, on vit dans le van, c'est compliqué, je veux dire.
0: Ouais, c'est pas compliqué, vous êtes tous les deux.
4: Il me reste plus que quelques mois de visa, donc.
0: Oui, mais c'est vrai qu'il y a l'histoire de visa qui rentre en compte, puisque elle. Si t'es au Canada, je dis ça pour ceux qui viennent d'arriver, si t'es au Canada, c'est qu'elle, elle s'est portée caution, en fait.
2: Caution
0: du visa, enfin, c'est une histoire de papier.
2: Mais il faut percer l'abcès, parce que sinon, ça va pas le faire. Là, vous partez que tous les deux en van, en plus, et laisse tomber.
0: Il y a pas de jalousie à avoir, vous êtes que tous les deux, donc c'est plutôt pas mal.
2: Ouais, mais bon, il faut que les choses soient.
3: Non, mais puis je te dis, moi, après, il y a une possibilité, c'est que, bon, là, pour le moment, tu veux pas l'entendre parler. Mais si t'as l'impression d'être dépendant de cette meuf, parce qu'il y a l'histoire des papiers. Bah, tu sais, rentre en France. Tu sais, au final, c'est ton pays, la France.
0: Voilà, ou trouve-toi une autre meuf. Enfin, bon.
3: Oui, non, mais, ouais, après, pour se remettre encore dans un bourbier, bon.
2: Non, mais c'est vrai que c'est quand même.
3: Non, mais ou alors, va dans un autre pays, tu vois.
6: Rentre en France et reprépare ton retour au Canada.
3: Oui, voilà, mais ne te sens pas, tu sais.
0: Dépendant, oui, c'est horrible.
3: Et mains liées à cette meuf.
0: Ah, moi, je détesterais dépendre de quelqu'un comme ça.
2: C'est clair.
3: Elle te tient, entre guillemets, par les couilles par rapport à tes papiers.
0: Oh, Romano, tiens-moi par les couilles.
3: Oui, attends, ça, je me mets après minuit. Je peux pas te parler.
0: Non, fallait pas dire.
2: Ah, t'es grand.
0: Bon, Guillaume et ta chérie, bah écoute, on espère que ça va s'arranger tous les deux. Essayez de réécouter peut-être le replay de l'émission, ce sera tout à l'heure dans la nuit.
3: Non, mais ouais, parce que là, en fait, votre vie, c'est une vie de merde.
0: Bah ouais, c'est
2: ouais,
0: dur.
2: C'est ça.
3: Toi, tiens, vous êtes en fait,
2: vous faites tous les deux.
3: Vous faites du mal mutuellement, c'est invivable pour les deux. En plus, vous êtes dans un espace réduit, donc ça doit être infernal.
0: Ouais, c'est pas simple, ouais.
3: Donc il faut trouver une solution. Hein.
4: Romano, tu mets le replay en rentrant, je ferai écouter.
3: Avec plaisir. Attends, je vais passer. Un petit bec pour Bûche de Bois.
0: Oui, on embrasse Bûche de Bois.
2: On t'embrasse
0: aussi, Guillaume. Merci, Joris, du témoignage. On vous envoie tous les deux. Ouais, vas-y, Guillaume.
7: Je vais faire une dédicace à Tom Leck au Montana, qui vit aussi une épreuve aussi dure. Et j'aimerais. Est-ce que je peux lâcher son réseau social Facebook?
0: Ouais, si tu veux, vas-y. S'il est d'accord.
7: Tom Leck. Ouais, il m'a demandé.
3: Hey, c'est Tom Leck. Tom Leck. Ouais. Tom ou
7: Tom? Moi, si jamais.
3: Tom Leck.
7: Tom, T-O-M, Tom Leck. B-L-A-K-E.
0: Tom Leck.
7: Et si quelqu'un voudrait aussi m'écrire pour me soutenir ou parler un peu, moi, c'est William le Conquérant sur Facebook.
0: Donc, William le Conquérant sur Facebook. Allez, oui. Vous allez faire un tour et voir William le Conquérant sur Facebook. On te fait un gros bisou et on t'envoie ton merci t-shirt Skyrock. Alors, je sais pas dans le van, je sais pas comment on va faire, mais on va se démerder. Bisous à toi et Joris, okay. Merci du témoignage. On t'envoie ton t-shirt Skyrock et clairement des bisous, Joris.
1: Je peux passer une petite dédicace?
0: Vas-y.
1: Bah, je veux juste faire une dédicace à ma crétine de meuf qui m'a engueulé parce que j'étais avec vous au téléphone. Voilà.
0: Mais dis donc, ouais.
2: Ah, la vieille expression crétine.
0: Bah ouais, mais il a raison, hein, Joris. On lui fait une dédicace aussi, on t'embrasse, Joris.
1: On s'est engueulé, je lui ai dit, ouais, attendez, je suis avec Diffou au téléphone.
0: Mais ouais.
1: Putain, tu fais chier, t'es avec Diffou une fois par mois au téléphone.
0: Mais faut venir plus souvent, plus. On t'embrasse, Joris. Bah,
3: on se fait un bisou à Crétine.
0: Bisous à Crétine et à Bûche de Bois. On embrasse les deux là, on embrasse les filles.
2: Bisous à vous tous.
0: Et j'ai le résultat du problème du mois à vous donner. Problème du mois, vous avez choisi quel problème du mois? Alors. C'est serré, il y en a deux qui se détachent un peu. Bon, il y en a un qui est complètement largué. C'est le problème du mois.
3: Lequel
2: est à la messe?
0: Le problème du mois de Robert et sa piscine à vagues. Il baisse The Bobon dans la piscine. 3% des voix, ça arrive dernier. Après, on a 15% des voix pour le problème de ceux qui se font courser par les sangliers en baisant dans la forêt.
3: Ouais.
0: C'est le problème de Julien.
3: D'ailleurs, on vous a pas dit, hein, mais si vous avez un témoignage sur un des problèmes du mois, même ceux qu'on choisit pas, il n'y a pas de souci. Ouais.
0: Après, il y a Claire. Claire qui laisse des traces sur les bites des mecs qui l'enculent.
3: Ah, comme moi.
2: Ah ouais, exactement. Cadeau.
0: Elle s'est fait enculer 20 fois.
3: Ah, comme moi.
0: Ah, bah voilà.
3: Ah, bah tout pareil.
0: Par 20 mecs différents.
3: Ah, comme moi.
6: Voilà. Pareil. Ouais.
0: Et elle laisse des traces à chaque fois.
3: Ah, bah comme moi.
0: Exactement.
6: Je vais laisser une trace sur ta gueule, tu vas voir.
3: C'est pas le droit de violenter ses collègues de travail.
6: Mais c'est pas violent.
0: Et là, il y a 30% des voix pour le numéro 2 et 34% des voix pour le numéro 1.
3: Number 1.
0: Vous avez choisi le problème du mois de la partouze dans l'appart.
2: Ah, Danaïs.
3: Oh là, c'est le travesti, il est où?
0: Il est deuxième, Cédric.
3: Oh là là.
0: Eh oui, c'est bien triste.
6: Oui, on aurait bien aimé
0: On aurait aimé te faire plaisir, Cédric.
3: Ah, quand je suis. Oh là là.
0: Je sais.
6: Oh, mais ça va.
0: C'est triste, là.
3: Je vais être obligé d'aller au bois de Boulogne.
0: Eh ben, tu iras.
3: Après l'émission.
0: Très bien, après l'émission.
3: Je peux venir. Ah, bah, je suis chaud, ouais. On va se régaler.
6: Je veux bien piquer une tête.
0: Bon, alors.
3: Alors, c'est Anaïs. Donc,
0: c'est Anaïs, problème du mois d'Anaïs, partout dans l'appart.
3: Partouze dans l'appart.
0: Ouais. Comment vous réagissez si vous avez des voisins qui font des partouzes?
3: Moi je pète un câble.
0: Non mais je vous pose une petite question. Donc vous réagissez avec l'appli, le 41759 et le skyrock.fm. Comment vous faites? Faites quoi? Vous laissez un petit mot? Vous allez taper à la porte? Vous vous embrouillez?
3: Un petit mot dans l'ascenseur?
0: Vous appelez les keufs? Qu'est-ce que vous faites? Dites-nous. Allez, appli 41759 et pendant ce temps, écoutez bien le problème du mois de Anaïs. Oui. Vous allez baiser aussi, ça marche, ça fait partie des éventualités.
3: Salut, j'ai une question qui me gêne un peu, mais voilà. Mais non.
2: Ah. Eh ben, ça commence.
3: Salut, j'ai une question qui me gêne un peu, mais bon, voilà. Ah, c'est dans ce sens-là.
0: Voilà. Mettre les mots dans l'ordre.
3: Oui. Je suis avec mon mec depuis 4 ans et on a commencé à avoir des rapports sexuels échangistes depuis déjà environ un an. Au départ, on allait en club, on s'éclatait, on faisait l'amour devant les autres, puis peu à peu, on a commencé à faire de l'échangiste, libertinage et tout. Le toutim.
0: Et toi, le toutim.
3: On est devenu de plus en plus coquins. Moi, il m'arrive de me faire baiser par 5 mecs dans la soirée.
0: Bravo, Anaïs.
3: Et mon mec, pareil, il nique.
0: Il se fait baiser par 5 mecs.
3: Non, il baise également 5 meufs de son côté. Par moment, on se retrouve. C'est le principe des clubs échangistes.
0: C'est trop mignon.
2: Mignon, je dirais peut-être pas mignon.
3: Ah, mignon, mais... c'est particulier quand même. Mais les clubs, on avait toujours des gens qui étaient pas trop à notre goût et on a décidé d'organiser nous-mêmes des soirées dans notre appartement. On vit dans un F2, donc ce n'est pas super grand, mais on a déjà fait des partouzes jusqu'à 20 personnes.
0: 20 dans un F2.
2: Waouh, putain.
3: Ou alors c'est un grand F2. Ouais, c'est les pieds sont grandes.
0: Oui, t'es tous entassés dans le. Ouais.
2: Ça pue le cul là-dedans.
0: Ah oui, ça pue le cul, ça c'est.
3: Heureusement que je suis pas là-bas parce que.
2: Quel enfer.
3: On évacue l'immeuble.
2: Tu imagines deux pièces, 20 personnes. Waouh.
3: Tiens, Marie, c'est du vécu ça.
2: Ah non, pas du tout.
3: Même à la ZAD, on fait pas ça.
0: Ouais.
3: Fait ça en plein air, nous. Alors, on fait venir des gens qu'on a rencontrés dans les clubs. On passe aussi comme des genres de casting. On poste des annonces sur des réseaux de rencontres libertins et on sélectionne sur photo les gens qu'on a envie de recevoir ou pas. Franchement, ça se passe très bien. Le seul problème, c'est avec les voisins.
0: Ah, les cons.
3: On a déjà eu plusieurs réflexions. Des gens qui viennent taper à la porte en nous demandant ce qu'on fait. Moi, sans tabou, je leur dis qu'on est en train de partouser.
6: J'étais l'autre en
2: même temps. Imagine le truc sans gêne.
3: On est en train de partouser.
2: On va être normal.
3: Beaucoup se plaignent des bruits des hommes et des femmes, car forcément, quand on est 20 à faire l'amour en même temps, ça fait quand même pas mal de bruit.
2: Ah bah, tu m'étonnes.
3: Et a priori, l'immeuble n'est pas très bien isolé. On a déjà eu des mots dans l'ascenseur, des mots sur la porte d'entrée. J'ai entendu dire qu'il y avait eu une pétition et j'ai également mon propriétaire qui m'a appelé à de nombreuses reprises en m'en demandant ce qu'on faisait. Je lui ai expliqué qu'on avait des relations coquines avec d'autres personnes et que ce n'était pas interdit. Étant donné que ce n'est pas marqué sur le bail de location. Le problème, c'est vrai que
0: c'est mais bon,
2: un autre mot.
0: Ouais, c'est un autre mot.
3: Le problème, c'est que on sent que la situation est en train de se dégrader.
0: Ça se dégrade.
3: On a déjà les policiers qui sont venus 2-3 fois. On a déjà eu.
0: Ah, ils ont appelé les keufs.
3: Ah, bah ouais, mais en même temps.
0: Non, bah ouais, au bout d'un moment, oui.
2: Bah, ça fait du bruit, ça.
3: On a déjà un voisin qui a voulu péter la gueule de mon mec et d'autres mecs qui étaient dans la soirée car il a complètement pété les plombs. Ça faisait déjà au moins 5-6 fois qu'il venait. Petite précision, je ne l'ai pas dit, mais on organise une soirée par semaine.
0: Ah, quand même.
2: Ah, ouais, non, mais ouais.
3: Toi, t'habites dans mon immeuble.
0: Il y a Miette qui nous dit moi, j'ai des gosses, je leur défonce la gueule. Ah, ouais, t'imagines si t'as des gosses qui entendent ça en plus.
3: On essaye de réduire le volume sonore, mais le plaisir n'a pas de limite.
0: Ça.
3: À votre avis, que doit-on faire? Déménager? Compliqué pour nous. Manque de budget. Faire une isolation? Ce n'est pas à nous de le faire, c'est au propriétaire du logement.
0: Ah, relou.
2: Non, mais,
3: vraiment, ouais. J'ai besoin de votre aide, car la situation devient très, très, très délicate.
2: Ah, ouais.
3: Nous n'aimerions pas nous brouiller totalement avec nos voisins. Oh, je pense que c'est déjà fait.
0: Ouais, je pense que c'est.
3: Merci de votre aide et à bientôt.
2: Bah, écoute, pense que sur 20 personnes, il y a forcément quelqu'un qui a un grand appartement ou un truc où tu peux déplacer la soirée chez l'autre personne, tu vois.
0: Là, c'est pas con, Marie.
2: Hein?
0: Ça, c'est solution, pas con. Ouais, Marie. Alors... Pas mal. Qu'est-ce que va proposer? Comment s'appelle ta. La personne qui répond, là? Ton internaute? Parce qu'il y a quelqu'un qui répond.
3: C'est Ninouchka Rose.
0: Ninouchka Rose.
3: Non, Ninouchka.
0: Ninouchka Rose.
3: Non, mais le problème qu'il y a, c'est que. Bon, moi, j'ai jamais fait ça, mais. Par exemple, j'aimais bien aller à des soirées. Dans des apparts de mes potes ou dans leur maison.
0: Mais pas dans le mien.
3: Mais organisé chez moi, ça me cassait les couilles parce que tu dois gérer que de la merde. Donc en fait, je pense que là, le système des partouzes, les gens ils viennent parce qu'ils se disent ouais, bah eux c'est cool, ils organisent. Mais organiser le truc chez toi, je pense qu'il n'y en a pas tant que ça qui sont volontaires.
0: C'est sûr. Non, mais Marie, c'est une bonne idée.
2: Ouais. C'est pas con,
0: tu vas baiser chez les autres. Tiens, il y a Caillou et Claire qui sont en ligne avec nous. Réagissez au problème du mois. Voilà la réponse du problème du mois. Salut Caillou, salut Claire.
2: Coucou.
8: Ça va ou quoi?
0: Ça va Caillou. Allez. Alors, ouais, vous avez une partouze. Bonjour Caillou.
3: Salut.
0: Bonjour à Claire également. Vous êtes à Melun tous les deux, c'est ça?
8: Elle est pas là. Elle est partie se coucher entre temps.
0: Elle est partie se coucher, monsieur quoi ça.
3: Alors.
0: Donc Caillou, il y a une partouze dans ton immeuble. Comment tu réagis?
8: Alors, il n'y a pas partout dans mon immeuble, mais c'était à l'ancienne, ouais. Enfin, c'était nous.
0: C'est-à-dire que vous faisiez des partous. Non, mais l'éventualité, t'as pas de partous dans ton immeuble, et tu vas me dire, heureusement. Mais imagine, s'il y a une partous dans ton immeuble, tu réagis comment?
8: Pourquoi pas, on participe. Hein.
0: Voilà, c'est ce que ferait également l'Algérie. Et il y a un nombre de messages où vous participez. L'Algérie du 90, moi... Je ne dis rien si je participe. Je fais du chantage. Ça, c'est un autre message de Marvin, là. Moi, je fais du chantage. J'appelle les keufs ou alors je me fais sucer par toutes les meufs. Ça, c'est Marvin. Moi, j'ai des enfants à la maison. Ça se passerait mal. Je pense que c'est comme Karim. Je patate.
3: Ah bon?
0: Message de mec sur l'appli, Skyrock.
3: Ouais, faites quoi dans l'équipe? Avec tes enfants, c'est chaud. Ah non, moi, je te dis, je vais les voir
9: immédiatement.
3: Moi, je vais les voir une fois.
9: Je te jure.
3: Tiens, la meuf, elle me dit, ouais, on fait une partouze. Je fais OK. j'appelle les keufs.
0: Direct. Adrien, toi qui as vécu des trucs dans ton...
3: Vas-y, c'est bon, tiens. Moi, j'ai toujours dit, chez moi, je vais être peinard. Ouais. Je veux pas, tu sais, je casse pas les couilles aux autres, je veux pas qu'on me casse les couilles.
0: Donc ouais. Toi, tu participes, Caillou, tiens, on prend votre avis en speed. Adrien, toi qui... T'es toujours là, Adrien?
1: Ouais, je suis toujours là, oui.
0: Donc, toi qui as vécu des trucs dans ta résidence étudiante, il y a une partouze qui est organisée dans ton immeuble par des voisins, comment tu réagis? Toutes les semaines, hein, c'est toutes les semaines.
1: Toutes les semaines. Toutes les semaines, ça peut devenir pénible, mais une fois de temps en temps, pourquoi pas.
0: D'accord, mais vous êtes plus chaud que moi, en fait, hein. Et que l'équipe Guigui, tu vas participer, toi.
5: Non, franchement, j'y vais pas.
0: Non.
5: Moi, j'ai dit, je mets un petit mot dans l'ascenseur pour dire que je suis pas content.
3: Et admettons, ça continue.
5: ça continue, bah.
3: Tu remets un deuxième mot.
5: Deuxième mot par-dessus le premier. Et si ça continue.
2: franchement,
5: j'aurais la flemme. Et j'appelle les keufs.
0: En gros, c'est partagé entre la participation et les keufs, là. Fanou, elle nous dit, c'est trop bien, il faut être tolérant. On est quand même en 2026.
9: Ouais, mais bon.
5: Il y a des enfants à côté.
3: Toutes les semaines. Non, mais puis t'as le droit d'avoir envie de dormir aussi, tu vois.
2: Ouais, c'est
3: que d'entendre gémir le mec.
2: Et d'avoir des gens chelous dans ton immeuble.
0: Ah ouais, en plus.
5: Je les supporterais pas, en vrai.
0: Les va-et-vient dans l'immeuble horrible.
2: Ouais, c'est ça.
0: Le tapage nocturne est la seule chose qu'on puisse retenir contre eux. Il faut que les cris s'entendent dans les parties communes.
3: Bah, a priori, ils s'entendent.
0: Ou alors un constat d'huissier et la syndic et la saisie du syndic.
2: Bah, oui.
0: La police ne se déplacera pas, sinon, c'est quelqu'un de la police qui nous le dit, c'est l'adjudant Tifris.
2: Oui.
0: Salut à toi, l'adjudant Tifris. Bon, le coup de l'autre, il fait... Oui, c'est coupe de suceuse qui nous dit, moi, je les baise, les meufs. L'autre, il fait du bruit, je lui pète la gueule. Ah, c'est pas l'autre si on va, hein. Puisque je rappelle, on est...
2: Ah bah oui, ça fait beaucoup de monde, quand même.
0: On est dans une partouze. Alors, qu'est-ce qu'on fait? Qu'est-ce que conseille notre... après, ces petits avis, ce petit tour de vos messages.
2: Ninouchka Rose, non?
0: Qu'est-ce que conseille Mictruc, là?
3: Ninouchka Rose.
0: Voilà, Ninouchka Rose.
3: Franchement...
0: C'est la réponse du problème du mois, hein.
3: Franchement, Anaïs...
0: Oui.
3: Toi et ton mec...
0: Vous Attends, la musique du problème du mois.
2: Ah bah ouais.
0: Allez.
3: Franchement, Anaïs, toi et ton mec, vous déconnez complètement.
0: Pourquoi?
3: Je suis moi-même échangiste libertine.
0: Ah, Ninouchka Rose, elle est... Échangiste libertine.
2: Oui.
3: Au départ, on a tenté aussi avec mon mec d'organiser ça chez nous et on s'est vite rendu compte que ce n'était pas possible vu le succès rencontré par nos soirées. Trop de bruit et les voisins pas assez tolérants pour accepter des gémissements jusqu'au bout de la nuit.
2: Ouais,
3: plus l'alcool aidant, la musique étant de plus en plus forte, ça devenait un véritable capharnaüm.
0: Ah.
3: Le capharnaüm.
0: Le célèbre capharnaüm. J'adore ce mot, capharnaüm.
3: On a essayé de s'arranger. Personne ne voulait organiser ce genre de truc. Alors ce qu'on fait de temps en temps, bon, ce n'est pas cool pour les propriétaires car on ne leur dit pas, mais on loue des villas sur Airbnb.
2: Ah mais il y avait un message comme ça qui disait ça.
0: Oui, j'ai vu, j'ai pas lu mais j'ai vu.
2: Ouais.
3: Afin de ne pas déranger à la fois les propriétaires qui mettent en location et les éventuels voisins, on essaie toujours de trouver des maisons un petit peu isolées à la campagne, histoire de ne pas faire chier le monde et de pouvoir s'adonner à nos plaisirs.
0: C'est une très bonne solution,
2: bah,
0: ça.
2: Ouais.
3: Sauf
0: pour le mec qui loue la maison.
2: Putain, ouais.
3: Le vrai problème, c'est qu'on a déjà essayé de la jouer totalement transparent avec le propriétaire de la maison que vous voulez prendre en lui expliquant qu'on allait faire une soirée partout.
2: Non, t'imagines.
3: Il a immédiatement bloqué notre profil.
0: Étonnant.
3: Et nous a signalé à la plateforme. Donc je te déconseille vivement de signaler. On va dire que tu t'arranges un petit peu avec la vérité. Mais le but est que ça se passe bien, de ne pas embêter les voisins et de laisser l'endroit propre. Et normalement, tout devrait bien se terminer. Afin de financer ce petit week-end sympa, de faire payer une petite participation à tous les gens qui viennent. Et vous vous y retrouverez. Et au moins, finis les problèmes dans ton immeuble. Bisous.
0: Mais c'est une super idée.
3: C'est pas con.
0: Et on a trouvé des solutions.
2: Pas con, effectivement. Et
0: comment vous faites, tiens, Karim? Admettons, tu as un appartement ou une maison, tu la loues et tu sais qu'il y a des partouzes à l'intérieur.
5: Ah, pareil, embrouille.
0: Embrouille encore.
5: S'ils ne me préviennent pas, gros, embrouille.
0: T'arrêtes pas de t'embrouiller.
5: Mais ils vont pas te prévenir.
3: Non, mais faut.
5: Voilà, mais si la meuf, elle a dit, elle avait prévenu le premier, tu vois.
3: Ouais, ben bon, du coup, elle a arrêté de prévenir.
5: Non, mais moi, je les mets dehors immédiatement. C'est interdit dans le règlement, monsieur.
0: Voilà. Bon, ben
3: on. Non, mais le mieux, c'est.
0: C'est bien de trouver une solution.
3: Non, mais le mieux, c'est de pas savoir.
5: Ouais, grave.
2: Bah,
5: ouais, mais tu rentres, tu glisses sur du sperme et tout.
0: Ah, ouais, ça pue.
3: Ouais, mais.
2: Tu nettoies, quoi.
3: Sauf si c'est une maison qui. T'sais que.
0: Ah, tu nettoies le sperme des autres.
2: Oh. Ouais, je lèche.
3: Non, mais après, il y a plein de gens, il faut du Airbnb, mais c'est des apparts ou des maisons qu'ils habitent pas, tu vois, en fait.
5: Ouais, même ça, gros, ça dégoûte sa mère.
3: Ouais, mais bon, après, bon, c'est.
0: Bon.
3: Je te dis, il vaut mieux pas le savoir.
0: Eh ben, écoutez.
3: Si tu pars de là, il y a des gens, même des gens normaux, tu sais,
5: compliqués,
3: entre guillemets. Tiens, un couple.
0: Voilà.
3: Non, mais un couple. ils vont ken dans le lit forcément.
2: Bah oui.
0: Ah bah normal. Bah, c'est ouais, ça te dégoûte, ouais.
3: Bah ouais, mais bon, c'est le principe de la location.
0: Ouais, mais je vois pas moi. Bon, merci en tout cas pour votre participation. Merci Adrien, on te fait des gros bisous. Merci ouais. Caillou. Caillou.
8: Merci à vous, ouais. Merci à vous.
0: Merci à toi Caillou.
8: Et même si j'ai pas trop participé.
0: Tu voulais dire un truc en plus.
8: Cédric, arrête de faire ça à l'antenne.
0: Ouais, Cédric,
3: dégueulasse.
0: Ouais. Non mais Caillou, si t'as un truc, si t'as un truc en plus à nous dire, on peut te prendre demain si tu veux.
8: Non, ouais, enfin.
0: Bah, comme tu veux, Caillou. Sinon, tu disais que ta chérie. C'est comme tu veux, Caillou. Sinon, on va t'envoyer ton t-shirt Skyrock.
2: Ouais, parce qu'il voulait parler du problème du mois numéro 5 de base, là. Tu sais, avec les petites traces. Donc, peut-être on peut les rappeler demain.
8: Vous pouvez rappeler demain, y a pas de souci. Vous pouvez rappeler demain.
0: Ok, bah, Caillou. Bah, on se fait ça, on te rappelle demain.
3: A priori, tu t'es déjà fait chocolater la bite.
8: Ouais, exactement, Romano.
2: Voilà.
0: Tu es rentré dans Claire et tu es ressorti de Claire, elle t'avait laissé un cadeau.
8: Mi cadeau.
0: Mi cadeau. Mais c'est arrivé une fois ou c'est arrivé plein de fois?
8: Non, une seule fois, et sauf que je l'ai raconté à un pote sans qu'elle soit au courant. Devant ce pote-là, quoi. Ouais, mais bon.
0: Et le pote, il l'a redit à ta meuf?
8: Non, on était tous les trois ensemble et je l'ai dit comme ça, en fait.
2: Elle devait être mal à l'aise.
3: Ouais, c'est un peu bon.
8: Et pourtant, c'est un bon pote à moi, hein. C'est un ami d'enfant. Trois jours après, elle m'a dit. Non, franchement, t'aurais pu t'abstenir.
2: Normal.
0: Il doit plus l'avoir pareil, ton pote Claire.
8: Ouais, peut-être, mais il a jamais rien dit.
3: Non, mais il doit être super mal à l'aise.
2: T'es avec ton pote et tout à l'apéro.
8: Et je retourne la saucisse, je lui dis, la mienne a l'air sortie en mi-cadeau.
0: Il y a Johanna qui nous dit, mais c'est normal qu'elle soit vexée, ta meuf. Tu as quand même exposé son intimité devant ton pote, même si c'est un bon pote, c'est quand même gênant.
2: Bah, tu l'as affiché.
8: Elle est encore réveillée, elle est partie fumer une clope. Maman m'a dit, tu dois raconter ça.
0: Bon, bah, ce soir, ce qui est bien, c'est que ce soir, tu l'as raconté à la radio.
2: Des bisous à vous deux.
0: On va vous embrasser tous les deux. T'es trop fort.
3: C'est entendu, c'est bien que ce soir tu baiseras pas.
8: Allez dans sa période de la Marie quand elle est énervée.
0: Ah d'accord.
2: Ouais, ah ok.
8: Quoi qu'il arrive,
2: de merde quoi.
8: Ouais voilà. Exactement.
0: Quoi qu'il arrive, tu baiseras pas Caillou. Bah écoute, voilà. T'as bien fait de nous le raconter là. On te fait une bise Caillou et on te souhaite une belle nuit. Fais une bise à Claire, fais une bise à ta chérie aussi.
8: Oui. L'équipe, force à vous.
0: Merci. Salut Caillou.
8: Après, vous voulez rappeler demain vas-y, y a pas de souci.
0: Bah, écoute, pareil pour vous, hein, vous voulez débarquer demain. On est là dès 21h. Passez une bonne nuit. Ouais. 21h minuit, c'est Radio Libre, c'est demain soir, le morning dès demain matin à 6h. Wade, toute la nuit jusqu'à 5h du matin. Ouais. C'est pourquoi vrai, on tasse pour démarrer.
3: Ouais.
0: Allez, tout le son de Skyrock en non-stop. Et à partir de 5h du matin, le morning best. Bonne nuit à vous. Et j'ai un super truc à vous annoncer demain, donc soyez là dès 6h.
2: Ah.
0: Allez, ou entre 6h et 9h15. Allez, on en reparle demain. Des bisous et pourquoi on tasse tout de suite sur Skyrock. Bisous, ciao.
3: Ciao.
6: Ciao. Salut.
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sur le rap, c'est Skyrock et c'est Urban Music Non-Stop toute la nuit, juste après la plus grande radio libre de France. C'est Waïd, bien content de la passer avec vous cette nuit justement, avec plein de bons sons. PLK, on l'écoutait à l'instant, c'est un extrait de son excellent projet qui s'appelle Grand Garçon. On vient d'écouter Pocahontas et là on attaque ensemble avec le Triangle des Bermudes. Ils sont de retour avec Aya Nakamura, le morceau s'appelle Balek, vous l'avez découvert en premier sur Skyrock. C'est ce qu'on écoute maintenant. Il y a aussi Jason Derulo qui arrive en souvenir avec Wiggle et RN Boy avec moi sur Skyrock. Belle nuit tout le monde et courage si vous bossez. On est ensemble sur Skyrock.

Merci d'avoir choisi Skyrocker, bonne musique non-stop. C'était le nouveau Ariana Grande qu'on écoutait à l'instant. C'était Hey That I Made You Love Me. Elles sont continues sur Skyrock. Salut à Valentin du 75 qui est là. Salut à Lou. On écoutera Beau Goyard, By My Side et Adèle Castillon était avec toi sur Skyrock.